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2: Clotilde Dumais.
1: Bonjour à tous, merci d'être avec nous sur RFI. On part pour 3 heures d'actualité sur tous les continents, évidemment, ce samedi 23 mai 2026. On va parler dans cette première demi-heure de la campagne présidentielle qui s'accélère, un an de la présidentielle en France avec deux candidats officiels désormais pour le bloc central. On va parler aussi du cas sensible de Taïwan dans la stratégie de Donald Trump face à la Chine. Et puis la politique sénégalaise, à la une de votre journal international. Bonjour Julien Coquelrohem.
3: Bonjour Clotilde, à la une, l'explosion du tandem Diomaye Sonko. Après des mois de dissension grandissante entre les deux hommes, le président Bassirou Diomaye Faye a limogé hier soir son premier ministre, Ousmane Sonko, qui se dit le cœur léger après cette annonce. Nous sommes à Dakar dans un instant. Dans l'actualité également, des milliers de Cubains réunis hier en soutien au régime après l'inculpation de Raúl Castro par la justice américaine cette semaine. Les États-Unis qui envisage une reprise des frappes contre l'Iran au cours du week-end, selon plusieurs médias américains, alors que la médiation pakistanaise monte sur tous les fronts pour sauver la trêve, vous l'entendrez. Dans ce journal aussi, l'échec des discussions entre les États signataires du TNP, le traité de non-prolifération nucléaire, et puis au Festival de Cannes, qui remportera la Palme d'Or ce soir. Nos journalistes sur place vous révèlent leur film coup de cœur à la fin de cette édition.
1: Au Sénégal, donc, un dénouement qui semblait de plus en plus inéluctable.
3: Alors que la tension ne cessait de monter publiquement ces derniers mois, le président Bassirou Diomaye Faye a annoncé hier soir mettre fin aux fonctions de son premier ministre Ousmane Sonko et de ses ministres, la fin du duo qu'ils formaient à la tête de l'État depuis 2 ans et l'élection de Bassirou Diomaye Faye désigné par Ousmane Sonko pour le remplacer à la présidentielle de 2024, faute de pouvoir y concourir lui-même. Un duo qui avait plutôt pris des allures de duel ces derniers mois, Léa-Lisa Vesterhoff à Dakar.
4: C'est un peu plus d'un an après leur arrivée au pouvoir, en juillet 2025, qu'apparaît la première fracture dans le tandem au pouvoir. Ousmane Sonko évoque alors un problème d'autorité à la tête de l'État, une attaque frontale destinée à Bassirou Diomaye Faye, qui l'accuse de ne pas assez défendre son premier ministre face à des attaques politiques et de ne pas assez faire tout court par rapport aux réformes promises. En novembre 2025, deuxième acte, Bassirou Diomaye Faye décide de réactiver la coalition politique qu'il a portée au pouvoir et de nommer Aminata Touré à sa tête contre l'avis de son premier ministre et chef du PASTEF. Au sein du parti, la décision est perçue comme une trahison. Le désaccord est public, le bras de fer est désormais officiel. Avec en toile de fond les ambitions présidentielles de chacun. Depuis, entre les deux hommes, le fossé n'a cessé de se creuser par déclaration interposée. Début mars, Ousmane Sonko évoque la possibilité de retourner dans l'opposition et parle de cohabitation douce. Le 2 mai, lors d'un entretien à la presse, Bassirou Diomaye Faye évoque pour la première fois la possibilité de limoger Ousmane Sonko s'il ne devait plus lui faire confiance. Le divorce est consommé, analyse les observateurs politiques, ne manquaient plus que le passage à l'acte. Léa-Lisa Vesterhoff, Dakar, RFI.
3: Et la réaction d'Ousmane Sonko qui n'a pas tardé, il se dit le cœur léger alors que des centaines de personnes se sont réunies hier soir pour le soutenir devant son domicile à Dakar et sur le campus de l'université Cheikh Diop. Il avait encore une fois critiqué Bassirou Diomaye Faye quelques heures avant son limogeage devant les députés, affirmant ne pas obéir aveuglément au président.
1: Sur le continent, l'épidémie d'Ebola représente désormais un risque très élevé pour la santé publique en RDC.
3: Le niveau d'alerte maximal déclaré hier par l'Organisation mondiale de la santé, alors que dans les provinces de l'Ituri et du Nord et Sud Kivu, les chiffres de la contamination continuent de grimper. 746 cas suspects, 83 cas confirmés et 176 décès probablement liés au virus. Le point complet dans toutes nos éditions Afrique et sur RFI.fr.
1: À la Havane, Julien, ils étaient des milliers hier.
3: Réunis autour du président cubain Miguel Díaz-Canel, au cri de « Viva la révolution, viva Raúl !» Les soutiens du régime cubain manifestaient devant l'ambassade des États-Unis, alors que mercredi, la justice américaine annonçait l'inculpation pour meurtre de l'ancien président cubain Raúl Castro, et que jeudi, Marco Rubio déclarait que Washington était déterminé à imposer un changement à Cuba. Les Cubains qui ont répondu présents hier sont unanimes. Ils n'ont pas peur d'une intervention militaire américaine. Reportage sur place, Margot Davier.
5: Le soleil ne s'est pas encore levé que des centaines de personnes affluent le long du célèbre Malecón de La Havane. Dans leurs mains, de larges posters de Raúl Castro ainsi que des drapeaux cubains. Sergio, qui se décrit comme un travailleur, est l'un d'entre eux.
6: Nous sommes ici pour défendre la révolution et pour défendre Raoul, car c'est une histoire de plus de 60 ans qui remonte aux années de lutte dans la Sierra Maestra. Ici, il y a un peuple, il y a une révolution et il n'y a pas de peur.
5: Les accusations américaines à l'encontre de l'ancien chef d'État Raúl Castro lui paraissent infondées.
6: C'est injuste et en plus c'est calomnieux. C'est un prétexte, mais ce sont les seuls à y croire. Le reste du monde ne croit pas en ce prétexte et n'y croira pas parce que la révolution a du prestige.
5: Les chants précédant les premiers discours commencent. Donetsky, un fonctionnaire du ministère du Commerce extérieur, se dit prêt à prendre les armes.
7: S'ils interviennent sur le plan militaire, eh bien mon fusil est prêt. Il attend juste d'avoir un nom. Il doit aussi avoir mon empreinte. Nous défendrons tout le pays au prix nécessaire. Nous ne savons pas quelle forme ça prendra, ni comment nous allons nous y prendre, mais nous le ferons avec la dignité et la morale cubaine.
5: Si le message semble peu dissuasif, il a le mérite d'être clair. Les participants veulent faire savoir qu'ils sont prêts à résister à toute ingérence américaine. Margot Davier, La Havane, RFI.
3: Et une première réaction de la famille Castro. Depuis l'inculpation de Raúl Castro, personne ne va l'enlever, déclare l'une de ses filles, écartant le scénario d'une capture similaire à celle de Nicolas Maduro au Venezuela en janvier. Nous sommes prêts à combattre l'impérialisme, a déclaré Mariela Castro devant la presse.
1: En attendant, c'est en Iran que l'armée américaine pourrait de nouveau frapper, mener des frappes.
3: Aucune décision prise, mais deux médias américains, Axios et CBS, affirment en tout cas que Washington envisagerait d'attaquer de nouveau le pays ce week-end. Donald Trump a rassemblé ses plus proches conseillers ainsi que le vice-président J.D. Vance et le ministre de la Défense Pete Hegseth. Hier matin, il a aussi annulé ses déplacements des prochains jours et n'assistera pas notamment au mariage de son fils Don Jr. Les efforts diplomatiques se poursuivent en attendant. Le Pakistan sur tous les fronts pour tenter de sauver la trêve, Nicolas Roca.
8: Propulsé sur le devant de la scène internationale par la guerre en Iran, le Pakistan joue son rôle de médiateur à plein régime en envoyant ses émissaires de plus haut niveau. Signe que les choses s'accélèrent à Téhéran, c'est le puissant chef d'état-major du pays, Asim Munir, qui est à la manœuvre afin de rapprocher l'Iran et les États-Unis autour des dossiers clés, le détroit d'Ormuz, le programme nucléaire iranien et les guerres d'Israël au Proche-Orient. Pour faire avancer les choses, Islamabad compte aussi sur Pékin. Le Premier ministre en personne, Shehbaz Sharif, est en Chine ce samedi pour une visite de 3 jours. Il doit rencontrer Xi Jinping. Les deux pays avaient déjà tenté en mars de présenter une initiative commune en 5 points afin de mettre fin durablement à la guerre. Les allers-retours diplomatiques pakistanais en Chine attestent de la volonté d'Islamabad d'impliquer Pékin dans la résolution de la crise. Si la Russie fait partie des acteurs privilégiés sur le dossier de l'uranium enrichi, la Chine a de nombreux leviers, notamment économiques, capables de parler à tous les acteurs. Xi Jinping a aussi la main sur 20 des 100 milliards de dollars de fonds iraniens gelés à l'étranger du fait des sanctions américaines, une somme qui serait plus que bienvenue pour une économie iranienne dévastée par la guerre.
3: Nicolas Roca. Et l'Iran a aussi confirmé hier la visite d'une délégation qatarienne à Téhéran. Le porte-parole du ministère des Affaires étrangères tempère toutefois les espoirs d'un accord rapide. Les divergences restent profondes, a-t-il déclaré hier. Lors d'une conversation avec le secrétaire général de l'ONU ce matin, le chef de la diplomatie iranienne accuse de son côté les États-Unis de perturber le processus de négociation avec des positions contradictoires et des demandes excessives répétées.
1: La question du nucléaire iranien fait partie de ces nombreux points de discorde entre Washington et Téhéran. Elle est aussi au cœur de l'échec de discussion hier aux Nations Unies.
3: Pour la 3e fois consécutive, les États signataires du traité de non-prolifération nucléaire, le TNP, n'ont pas réussi à s'accorder sur un texte établissant leurs priorités pour les années à venir. Les 5 grandes puissances nucléaires signataires du TNP, États-Unis, Grande-Bretagne, France, Chine, Russie, sont accusés d'avoir fait dérailler les discussions. Et à l'issue de 4 semaines de tractation, le traité continue d'exister, oui, mais il est affaibli, Karine Auton.
9: Ce sont les États-Unis qui ont refusé les premiers à s'engager sur ce texte quinquennal, cassant de facto le consensus nécessaire pour qu'il soit validé. Washington déplore que la mention à l'Iran ne soit pas plus stricte en matière de non-prolifération. Pourtant, le texte soulignait que l'Iran ne pourra jamais chercher à se doter de l'arme nucléaire, la développer ou l'acquérir. Sans cela, qui sait s'il aurait été validé tant les litiges étaient nombreux. Moscou avait réussi à faire supprimer l'obligation de non-prolifération pour la Corée du Nord ou la mention à la centrale ukrainienne de Zaporijjia. mais avait encore de sérieuses réserves quant à la mention d'un autre traité, le Tian, qui n'a jamais été signé par aucune autre puissance nucléaire. La question des conséquences humanitaires, l'existence ou non d'une norme interdisant les essais nucléaires ou la gestion du partage nucléaire, cette pratique mise en avant par Emmanuel Macron de stationnement d'armes atomiques dans certains pays alliés, tout cela était problématique. L'urgence du désarmement a aussi été un point contentieux, alors que justement la Chine pense doubler son arsenal de 600 ogives nucléaires. La France a annoncé en produire plus que ses 290 existantes. Les États-Unis et la Russie continuent à posséder 90% des armes atomiques avec 4500 ogives chacun. Karine Auton, New York, RFI.
3: Et le président de la conférence d'examen du TNP exprime sa profonde déception. Il a renoncé à présenter un texte commun à l'adoption et met en garde. Les délégations partagent l'objectif d'un monde sans armes nucléaires, dit-il. Mais si nous ne pouvons pas nous mettre d'accord sur le chemin à prendre, nous n'arriverons jamais à notre destination. Fin de citation.
1: En Turquie, plusieurs milliers de manifestants hier soir à Istanbul et à Ankara.
3: À l'appel d'Özgür Özel, président du principal parti d'opposition, le CHP, que la justice a démis jeudi de ses fonctions, à l'instar de toute la direction du parti. Il dément toute irrégularité dans le congrès qui lui a permis d'en prendre la tête en 2023, mais son recours devant le Haut Conseil électoral turc a été rejeté hier soir. Réaction de Burak Özkuşku, l'un des représentants du CHP en France, au téléphone de Daniel Valo.
10: La Cour institutionnelle des élections ayant validé l'Assemblée Générale, aucun tribunal n'a le droit et ne peut annuler une Assemblée Générale. Donc c'est une première en Turquie, c'est historique et aujourd'hui nous sommes tous stupéfaits devant cette décision.
11: Le président du CHP, donc Özgür Özel, parle d'un jour noir pour la démocratie et parle d'un coup d'État judiciaire.
10: Tout à fait, tout à fait. Donc en très peu de temps, un deuxième jour noir pour la justice turque, pour la démocratie turque. Le premier étant le 19 mars 2025, lors de l'arrestation de Monsieur Ekrem İmamoğlu, maire d'Istanbul. Et aujourd'hui, nous sommes une page noire encore de la démocratie et de la justice en Turquie, malheureusement.
3: Et pendant ce temps, les arrestations se poursuivent au sein du CHP. 57 responsables et élus du parti ont été interpellés lundi. La délégation de l'UE en Turquie s'inquiète de la situation et rappelle que l'opposition doit pouvoir participer librement à la vie politique sans craindre la répression.
1: Et puis Julien, on saura ce soir le nom du film vainqueur de la Palme d'Or.
3: La récompense suprême du Festival de Cannes dont le jury va délibérer toute la journée à l'abri des regards et dans le plus grand secret. L'an dernier, c'est l'Iranien Jafar Panahi qui l'avait emporté. Cette année, les jeux sont ouverts à l'image des avis recueillis parmi nos journalistes sur place. Sophie Torlot.
12: Dans notre rédaction cannoise de RFI, l'unanimité n'est pas de mise, même si l'on décèle un petit tropisme hispanique.
13: Moi, ma palme, c'est le film La Bola Negra de Javier Calvo et Javier Ambrosi.
14: The Man I Love de Ira Sachs.
15: Piper Tiger de James Gray.
16: Moi, ma palme, c'est Fatherland de Pavel Pavlikovski.
17: La Bola Negra qu'on a vu au dernier jour de la compétition. Comment être homosexuel dans l'Espagne quand on a vécu une guerre civile et tous les silences qu'ils peuvent avoir au sein des familles.
12: Bon point néanmoins pour Fatherland, qui est également en tête du palmarès du magazine professionnel Screen, suivi de près par Minotaur du russe Andrei Zvyagintsev.
18: Minotaur, c'est une manière de raconter la Russie quelques mois après l'invasion de l'Ukraine.
12: Étienne Saurin du quotidien Le Figaro.
18: Zvyagintsev, qui est à la fois un grand formaliste, parce qu'en termes de mise en scène, il y a un côté implacable, et un moraliste inquiet qui se pose la question du bien et du mal, il arrive à nouer l'histoire du couple et l'histoire politique de manière quand même très saisissante et convaincante.
12: Également dans la liste de Screen, il faut citer Soudain de Ryusuke Hamaguchi, ma palme d'or du cœur, à savoir que cette grille des critiques internationaux est souvent un bon indicateur du palmarès. Ce fut le cas, par exemple, l'an dernier. Sophie Torlotin, Cannes, RFI.
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1: D'ici là, on va évidemment en reparler dans RFI matin de cette 79e édition du Festival de Cannes. Merci beaucoup Julien Coquel-Rohem. On sera en direct de la Croisette avec l'une de nos envoyées spéciales dans le prochain journal international. Pour l'instant, il est 5h14 en temps universel. Et dans RFI matin, on va aussi évidemment brillamment analysé la rupture au Sénégal entre Bassirou Diomaye Faye et Ousmane Sonko, rupture actée hier à la télévision nationale dans une déclaration lue par le secrétaire général de la présidence.
19: Le président de la République, son Excellence Bassirou Diomaye Diahar Faye, a mis fin aux fonctions de M. Ousmane Sonko, Premier ministre, et par conséquent à celles des ministres et secrétaires d'État membres du gouvernement. Les membres du gouvernement sortants sont chargés d'expédier les affaires courantes.
1: Voilà les détails à suivre dans l'édition africaine dans un quart d'heure. Et puis avec notre correspondante à Dakar dans le journal de 7h, heure sénégalaise et en temps universel. C'est une première mondiale, une compétition organisée spécifiquement pour des athlètes dopés. Les Enhanced Games, les jeux améliorés ou augmentés, ce sera demain à Las Vegas. Une quarantaine de sportifs y participent. Évidemment, le concept fait débat et pose aussi plus largement certaines questions presque philosophique, avec quelles valeurs, quels critères faut-il encadrer le sport? Comment appréhender les limites du corps humain? Qu'est-ce que cela pourrait dire du monde futur? On en parlera, vaste sujet, avec notre invité dans une heure, Jean-François Bourg, enseignant-chercheur au Centre de droit et d'économie du sport à Limoges en France, auteur d'une récente publication à propos justement de ces Enhanced Games. Rendez-vous donc vers 8h20, heure de Paris. L'actualité sportive, ce sera aussi évidemment dans RFI Matin, après la première Coupe de France remportée par Lens et avant la finale de Ligue des Champions féminine ce soir entre Lyon et Barcelone. Mais d'abord, la fin d'un faux suspense en France. Gabriel Attal a officialisé hier sa candidature à la présidentielle de l'an prochain. Avec Édouard Philippe, ils sont donc deux à vouloir représenter le bloc central pour cette élection. Deux anciens premiers ministres d'Emmanuel Macron. Bonjour Valérie Gasse.
20: Bonjour Clotilde.
1: Sauf qu'à la fin, il n'en restera qu'un.
20: Oui, Édouard Philippe et Gabriel Attal le savent. Ils ne pourront pas être deux sur la ligne de départ pour le premier tour de la présidentielle. D'ici le début de l'année prochaine, il faudra donc qu'ils se départagent. À coup de sondage, vraisemblablement, dans l'entourage du maire du Havre, on estime qu'à un moment, la pièce ne restera pas sur la tranche, traduire qu'une dynamique se dégagera, que les ralliements auront lieu et que l'un prendra indiscutablement l'avantage, sous-entendu pour eux, Édouard Philippe. Dans l'entourage de Gabriel Attal, on affirme ne pas se tromper d'enjeu. Le combat, c'est avec le RN, pas avec les candidats du même espace politique. Et s'il y a un risque avéré de second tour RN-LFI, on s'engage à être responsable en espérant que ce n'est pas Gabriel Attal qui devra se retirer de la course. Des deux côtés, on prend le soin de rester fair-play. Ils ne se haïssent pas, affirme un proche d'Édouard Philippe. Ils sont tous les deux bien élevés, confirme l'entourage de Gabriel Attal.
1: Ça veut dire que tous les coups ne seront pas permis dans cette campagne ?
20: Eh bien, aucun des deux n'a intérêt à sortir le bazooka, car à la fin, pour rassembler et avoir une chance de gagner, il ne faut pas franchir certaines lignes rouges. De là à dire que l'affrontement se fera à fleur et moucheté, certainement pas. Proposition style, la bataille Philippe Attal aura bien lieu. Elle a déjà commencé. Quant au tour de Gabriel Attal, on tente la comparaison avec le duel Chirac-Balladur en 1995. Attal dans le rôle du challenger Chirac, Édouard Philippe dans celui de Balladur, gagnant au début, perdant à la fin. On rétorque fermement autour du maire du Havre en disant « les Chiraciens, c'est nous » et on promet de cogner si nécessaire, par exemple sur l'absence de bilan de Gabriel Attal à Matignon. Et d'ici l'été, la bataille va aussi se jouer dans les meetings le 30 mai avec Gabriel Attal, le 5 juillet avec Édouard Philippe, concours de muscles et démonstration de force.
1: Alors est-ce qu'Emmanuel Macron pourrait finalement les départager ?
20: C'est toute la question sur l'influence potentielle d'Emmanuel Macron. Aucun des candidats ne croit que le président restera silencieux. Et à entendre les proches du chef de l'État, c'est Édouard Philippe qui a plutôt ses faveurs. Reste à savoir si être le préféré d'Emmanuel Macron sera un avantage ou un inconvénient pour creuser l'écart.
1: Valérie Gasse pour la chronique politique. Lui est déjà ancien président depuis un certain temps. L'ex-dirigeant du Sénégal, Abdoulaye Wade, a accordé un entretien à Jeune Afrique. C'était avant le limogeage du Premier ministre Ousmane Sonko. Catherine Poté, vous revenez sur cet entretien avec le directeur de la rédaction du magazine.
21: À la une de Jeune Afrique, une rencontre avec Abdoulaye Wade, l'ancien président sénégalais qui s'apprête à fêter son 100e anniversaire. Bonjour François Soudan.
0: Bonjour Catherine.
21: C'est vous qui avez réalisé cet entretien. Vous avez rencontré Abdoulaye Ouad en région parisienne. Première question que bon nombre de ses compatriotes se posent, sans doute. Comment va le presque centenaire ?
0: Alors j'ai eu, osons le mot Catherine, le privilège, hein, tant le personnage se fait rare depuis une dizaine d'années, d'être reçu début mai par Abdoulaye Ouad dans sa résidence de Versailles en France. Et je peux vous dire, pour avoir assez longuement conversé avec lui, que sa vieillesse est tout sauf un naufrage, hein, sous le crâne légendaire de cet ancien président aux allures de Dalaï Lama africain. Et il y a toujours autant de curiosité, autant d'intelligence. Abdoulaye Ouad est un spectateur assidu des chaînes d'information en continu, et à bientôt 100 ans, hein, ce sera le 29 mai, une échéance qui l'agace d'ailleurs quand on la lui rappelle. Il s'assied chaque matin devant son ordinateur, à qui il confie ses mémoires, ses réflexions sur le panafricanisme et ses souvenirs de jeunesse. Une bonne partie de notre entretien a d'ailleurs été consacrée à évoquer les grands moments de sa présidence sur la scène internationale. Le Ouad, animé d'une énergie, d'une frénésie impressionnante d'exercice du pouvoir des années 2000, a laissé la place à un sage, manifestement apaisé, mais toujours aussi agile intellectuellement, Catherine.
21: Et on brûlait de savoir ce qu'Abdoulaye Ouad pense de la situation politique actuelle au Sénégal. Mais sur ce point, on reste sur sa faim, François Soudan.
0: Effectivement, c'est un angle mort, mais qui est volontaire. Pour une raison simple, Abdoulaye Ouad ne veut pas interférer dans les cérémonies officielles d'hommage qui nous seront rendues les 4 et 5 juin prochains à Dakar. Sont prévus en présence du président Diomaye Faye toute une série de festivités, de commémorations avec concerts, colloques scientifiques et hommage national au grand théâtre Doudou Ndiaye Rose avec des centaines d'invités. Celui qui demeure le président du Parti démocratique sénégalais qu'il a fondé il y a plus d'un demi-siècle préfère garder pour lui et j'imagine pour son ordinateur ses observations sur l'évolution politique de son pays, Catherine.
21: Enfin, vous terminez votre entretien avec Abdoulaye Ouad par un proverbe russe. Pour être centenaire, il faut commencer jeune. À vos yeux, François Soudan, ce proverbe résume bien le parcours d'Abdoulaye Ouad.
0: Ah oui, une vie dans le siècle. Et quelle vie, Catherine, hein, lorsque ce fils de tirailleur de la Première Guerre mondiale est né en 1926. Le Sénégal faisait partie de l'Afrique occidentale française et le député de Dakar s'appelait Blaise Diagne. Alors c'est sans doute l'un de nos présidents les plus diplômés, Abdoulaye Ouad, avec deux doctorats d'État, hein, obtenus en France et un diplôme de mathématiques supérieures. Il a été l'avocat des militants du FLN en pleine guerre d'Algérie, puis celui de Mamadou Dia au Sénégal lors du célèbre procès de 1963 au cours duquel il a plaidé aux côtés de Robert Badinter. Il a été 7 fois candidat à la présidence, 2 fois élu, 5 fois battu. Et il est celui par qui est advenu en 2000 la première alternance démocratique au Sénégal. Alors ces 12 années d'exercice du pouvoir lui ont valu autant d'éloges que de critiques. Et lors d'une interview en 2003, je lui avais posé la question « Est-ce que vous êtes un homme seul ?» Alors, il m'avait répondu « Seul non, libre oui. Je ne suis redevable envers personne et cette liberté, ainsi que la carapace que je me suis forgée, ont fait ma force et le désespoir de mes adversaires. » Cette phrase, Catherine, je la lui ai relue 23 ans plus tard au cours de notre entretien. « Abdoulaye Ouad, sais-tu un moment ?» Le regard pensif, avant de répondre dans un murmure, c'est vrai, cela résume bien ma vie. Une vie qu'on lui souhaite encore longue, Catherine.
21: Rendez-vous avec Abdoulaye Ouad, président presque centenaire. C'est le titre de l'article que vous signez donc cette semaine, François Soudan, dans Jeune Afrique.
1: Merci à vous, Catherine Potet. On vous retrouve dans une petite demi-heure pour la revue de presse.
2: L'Asie en mouvement.
1: C'était déjà l'un des dossiers sensibles lors de la visite de Donald Trump à Xi Jinping en Chine la semaine dernière. Le cas de Taïwan. Bonjour Jory Zilberman.
22: Bonjour.
1: L'île a refait parler d'elle cette semaine et dans ce dossier d'abord. Le choix des mots est crucial.
22: Absolument, à commencer par le mot « indépendance » qui est un détonateur. Si Taïwan la déclarait formellement, ce serait pour la Chine un motif de guerre, car Pékin considère l'île comme une province rebelle à réunifier au besoin par la force. Or, ce lundi, le président taïwanais Lai Ching-te a dit ça.
23: « 中华民国, Taïwan, 是一个主权独立的国家.
22: La République de Chine, Taïwan, dit-il, est une nation souveraine et indépendante. Attention, ses limites, mais ce n'est pas une proclamation d'indépendance en tant que telle, puisque le président Lai garde l'appellation République de Chine, qui est le nom officiel de Taïwan depuis la scission de 1949, et l'indépendance de fait, un statu quo jusqu'à présent toléré par Pékin.
1: La déclaration du président taïwanais, c'était en réalité une réponse à la mise en garde de Donald Trump.
22: Oui, dans une interview à Fox News, le président américain avait déclaré ceci en parlant de Taïwan.
24: I'm not looking to have somebody go
22: Je ne souhaite pas que quelqu'un déclare l'indépendance, dit-il. Et puis, vous savez, on est censé parcourir 15 300 kilomètres pour faire la guerre. Je ne veux pas de ça. Ces mots de Trump, sur la forme un peu déstabilisant quand même pour les Taïwanais, n'apportent en fait rien de nouveau sur le fond. Depuis 1979 et la reconnaissance par Washington du gouvernement de Pékin comme seul représentant de la Chine au détriment de Taipei, les États-Unis se sont dotés d'une loi qui les oblige à soutenir militairement l'île à condition qu'elle ne proclame pas son indépendance. C'est ce qu'on appelle l'ambiguïté stratégique. Pour maintenir le statu quo, les Américains laissent planer le doute sur une intervention militaire censée défendre l'île en cas d'invasion. En fait, Trump est très classique sur ce point, davantage que Joe Biden qui avait répondu plusieurs fois oui à la question d'une possible intervention.
1: Mais Donald Trump est allé encore plus loin.
22: En effet, il a évoqué, toujours sur Fox News, la vente d'armes américaines à Taïwan de 14 milliards de dollars qu'il n'a plus qu'à signer, mais qu'il laisse mariner exprès comme un atout précieux de négociation. Selon ses mots, je suspends cette décision, elle dépend de la Chine. Voilà une phrase en rupture avec les 6 assurances, ce document signé en 1982 par Ronald Reagan. Parmi elles, les États-Unis ne consulteront pas Pékin pour vendre des armes à Taipei. Cette suspension de la vente d'armes a été confirmée ce jeudi même par le ministre américain de la Marine, Hong Kao. Officiellement, une pause, les mots sont choisis en raison des besoins en munitions de l'armée américaine liés à la guerre au Moyen-Orient.
1: Finalement, est-ce qu'on peut dire, Joris, que ces mots de Donald Trump reflètent sa faiblesse par rapport à Xi Jinping ?
22: Eh bien, c'est l'impression qui se dégage. Au cours de leur sommet bilatéral, le président chinois l'avait menacé, je cite, « Si la question de Taïwan n'est pas bien traitée, la Chine et les États-Unis se heurteront, voire entreront en conflit. » Or, Trump l'a dit aux journalistes dans son avion de retour de Pékin, il ne veut pas la guerre. Mais le président américain a quand même voulu prouver sa liberté intacte de provoquer. Ce mercredi, il s'est dit prêt à parler directement à son homologue taïwanais Lai Ching-te, alors même que c'est une ligne rouge pour Pékin, cela viendrait rompre 40 ans d'usage à Washington. Un président américain ne rencontre pas, ne téléphone pas un président taïwanais, car ce serait aux yeux de Pékin reconnaître qu'il existe un président taïwanais, le chef d'un État indépendant. Le mot président, c'est de la dynamite.
1: L'Asie en mouvement, la chronique de Joris Zilberman. Au Vietnam, reportage à Hanoï où le marché des perruques et des extensions est en pleine croissance grâce à une forte demande internationale. Les cheveux vietnamiens appréciés pour leur qualité, c'est un reportage de Jean-Pierre Fage.
4: Au nord d'Hanoï, au milieu des rizières et du complexe industriel de Bac Ninh, se trouve le village du cheveu. À Binh An, entre les échoppes de Pho et de Banh Mi, des dizaines de commerçants vendent des cheveux transformés. D'anciennes granges ont été reconverties en ateliers où l'on trie, tisse et colore la matière première. D'autres ont développé de véritables usines, c'est le cas de cette vendeuse.
5: La majorité de mes cheveux viennent du Vietnam. Ce sont des cheveux bruts, vietnamiens, donc la qualité est toujours garantie, notamment pour la décoloration et la teinture.
4: Transformés en extensions ou perruques, les cheveux vietnamiens sont réputés pour leur qualité, leur résistance et leur aspect naturel. Peu traités et souvent coupés directement sur la tête des donateurs, ils sont très recherchés sur les marchés internationaux, affirme cette autre vendeuse.
6: Aujourd'hui, notre marché se développe principalement en Afrique. Environ 85% de nos ventes se font en Afrique. En un mois, nous produisons entre 1,5 tonne et 2 tonnes de marchandises.
4: Nigeria, Ghana, Zambie, l'Afrique s'impose aujourd'hui comme un marché en plein essor, aux côtés de l'Europe et des États-Unis. Longtemps dominé par les acteurs chinois et indiens, le secteur voit désormais émerger des producteurs vietnamiens. Présents dans la région depuis 15 ans, un producteur observe que la filière s'est restructurée depuis la pandémie de Covid. China.
7: Avant, des acheteurs chinois venaient au Vietnam, à Bac Ninh, pour collecter les cheveux vietnamiens. Mais quand le Covid est arrivé, c'est devenu impossible. Alors on a dû produire nous-mêmes. On a acheté le savoir-faire, la technique pour transformer les cheveux.
4: Porté par une forte croissance économique, le niveau de vie moyen augmente au Vietnam. Les donneurs de cheveux se raréfient, poussant les collecteurs vers les zones les plus rurales du pays. Les cheveux sont parfois rachetés quelques euros, soulevant des questions éthiques. Certains vendeurs locaux se tournent aussi vers des cheveux venus d'autres pays, notamment d'Inde, moins chers mais dont la provenance est plus difficile à tracer.
7: Ces cheveux sont ensuite vendus à des pays comme le Vietnam. Puis, depuis le Vietnam, ils sont revendus à d'autres pays, principalement en Afrique. Mais dans notre usine, nous ne vendons qu'une seule qualité, des cheveux vietnamiens bruts de donneur.
4: L'homme affirme être attentif aux questions éthiques. Ces perruques haut de gamme 100% made in Vietnam sont parfois revendues vendu plus de 600 euros, un revenu significatif.

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2: L'association Solidarité Habitat vous propose une après-midi le vendredi 29 mai à la MJC Mimichaise à Oust-sur-Scie de 14h à 18h15. L'idée, c'est de nous rejoindre dès 14h pour participer à des ateliers créatifs et sensoriels autour de vos cinq sens, donc l'odorat, l'ouïe, la vue, le toucher et le goût. Vous pourrez par exemple créer votre propre parfum d'ambiance, participer à un atelier cuisine, travailler votre équilibre sur de la musique ou encore manipuler de la laine feutrée. Puis si vous le souhaitez, se tiendra à 17h15 une conférence de l'association Thanatosphère sur la mobilisation des sens dans les situations de deuil, qu'ils soient réels ou symboliques. Tout au long de la journée également, vous pourrez venir découvrir la nouvelle exposition photo de l'association Solidarité Habitat, qui retrace le parcours des personnes qui ont osé vivre ensemble grâce à la cohabitation intergénérationnelle et solidaire. Donc vous l'aurez compris, cela sera une grande après-midi où il risque d'y avoir du monde. Donc l'inscription est fortement conseillée au 06 31 74 48 88. Rejoignez-nous donc le 29 mai à Oust-sur-Scie, à la MJC Mimichaise. Vous pourrez participer aux ateliers dès 14h ou à la conférence à 17h15 ou encore aux deux. C'est vous qui décidez. Alors, à bientôt.
3: 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Petit message d'invitation à la fête de la nature ce samedi 23 et dimanche 24 mai à la fabrique de Buffière à Grannes. 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
4: Bonjour Radio Saint-Ferréol, on s'appelle Baptiste Rolla et Samy de Coster. La compagnie s'appelle Scène Nationale 7. On traverse la région à pied à partir du 22 mai avec un spectacle musico-théâtral qui s'appelle Prélude de Pan. C'est une nouvelle de Jean Giono, enchanteresse, sauvage, inquiétante, drôle, très poétique et très orale en même temps. C'est l'histoire d'une fête de village qui va tourner à la pluie et au fantastique. Une histoire d'hommes et d'animaux devenus fous. La mise en scène emmène le texte et la musique et finit dans une sorte de transe très joyeuse. Voilà, on vous attend à la Gare des Ramières, à Alex, pour la fête de la nature le dimanche 24 mai à 17h, puis à Bourdeau le même jour à 20h. Le lundi 25, à partir de Cré, on chemine jusqu'à la rivière Arte de Gigor-Lozeron, où l'on jouera à 19h. Puis le lendemain, vers la vallée de Quin, au-dessus de Saint-Andéol, le 26 mai à 18h30 cette fois. Et après, on attaque l'ascension du Vercors et on fait la traversée du massif jusqu'à sa pointe nord. On termine notre périple éco-théâtral le 7 juin. Retrouvez toutes nos dates et horaires sur scène-national-7.com. 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Écrivez-nous sur grande-rando-giono@gmail.com. Des animations naturalistes seront menées tout au long de cette itinérance pour découvrir tous les vivants qui habitent cette montagne magique. Voilà, merci Radio Saint-Fé pour ce partage et on vous dit à tout bientôt.
5: Bonjour, la compagnie La Fugue revient jouer son spectacle dans la Drôme, Nadine, grâce à un soutien de Culture et Territoire diffusé par Valence Aglo. Nous jouerons donc le jeudi 28 mai à 19h à la médiathèque La Tour Maubourg à Valence. Le vendredi

0: 29 mai à 18h30 à la médiathèque de Mours-Saint-Eusèbe, à côté de Romans. Et enfin, le dimanche 31 mai à 11h au restaurant La Pangée à la Baume-Cornillane. Voilà, pour plus d'informations sur le spectacle, cielafugue.org. À très bientôt.
1: Salut, dimanche 24 mai à la MJC de Oust-sur-Scie, Nini Chaise. On organise la projection de Guy Dame, Jusqu'au bout. C'est un documentaire de Ahmad Gamal et Sarah Béchellerie. Alors que les rêves de la révolution au Soudan sont emportés par la guerre, Ahmad et ses camarades, anciens membres des mouvements étudiants, aujourd'hui exilés en France, se demandent comment garder vivante la mémoire de la résistance du peuple soudanais. Et la projection sera suivie d'un échange avec Ahmad Gamal, réalisateur et cofondateur de Sudfa Media. Ce rendez-vous est à 19h à la MJC. C'est une soirée en prix libre en soutien à Sudfa Media, qui est un média franco-soudanais indépendant. Alors venez nombreux, à très bientôt.
2: J'annonce l'art dans la grande rue à Beaufort-sur-Gerval, une exposition d'artistes, de peintres, sculpteurs de nos vallées. Donc ce sera le samedi 23, dimanche 24, de 10h à 18h. Le vernissage de l'exposition aura lieu le samedi à 11h30. Vous pourrez aussi voir les œuvres des enfants de l'atelier d'art de Beaufort. Il y aura tout au long du week-end des animations, donc un atelier de modelage sur terre, un atelier de fabrication de masques. Le week-end sera aussi ponctué du concert de la chorale de la Gervanne à 18h au temple. Et nous faisons appel à éventuellement des musiciens qui souhaiteraient se joindre à l'événement et mettre tout ça en musique pour le plaisir de tous. Voilà, bienvenue à vous et d'ici là, bonne semaine.
3: Bonjour, à l'occasion de ses 40 ans, la chorale Kirua propose 3 concerts, samedi 23 mai, 20h30 à la salle festive d'Alex, dimanche 24 mai, 18h, au prieuré Saint-Félix à Marsanne, sur réservation au 06 45 41 29 11, et le lundi 25 mai à 17h, au temple de Guy Grange. Merci de venir écouter et applaudir la chorale Kirua. Bonne journée.
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6: Oui, bonjour la radio. Alors ici la compagnie Carnaval pour vous annoncer l'ouverture d'un nouveau lieu culturel à Sous, le Passe-Muraille. Et donc on va inaugurer ce nouveau lieu avec une proposition de la compagnie Carnaval qui s'appelle Remake, un entresort à la croisée de la marionnette, de la magie, des arts numériques, une proposition d'illusion d'optique. Tout ça joyeusement à partir du 23 mai, donc il y aura deux séances, une à 17h et une à 19h. On vous conseille de venir un petit peu en avance pour pouvoir assister au spectacle. 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À très bientôt.
7: 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À très bientôt.
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10: Bonjour, la Pecnoparade organise les 23 et 24 mai 2026 sa 13e rencontre de fanfare du Val-de-Drôme. 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
11: 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La compagnie Sans Issue est une joyeuse bande d'une dizaine de circassiens, musiciens, techniciens réunis autour des arts du cirque, des arts urbains, du dance théâtre, de la performance et de la création musicale et sonore. 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Alors, du cirque sous chapiteau, c'est du 28 au 30 mai. Le mercredi est déjà complet. Et le 29 et le 30 mai, c'est à 20h. 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
12: Bonjour, spectacle pour enfants ce samedi 23 mai 16h à la Pangée, à la Baume Cornillane. 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Ce spectacle tout en nombre et en lumière aborde les thèmes de la séparation, du courage ou de la confiance. Inspiré du livre d'illustration de l'auteur irlandais Chris Houghton et accompagné par le doux son des percussions mélodiques du Happy Drum, laissez-vous guider par la comédienne pour une aventure pleine de charme, de découvertes et de rencontres inattendues. Vous pouvez réserver par mail à l'adresse contact@lapangée.org. C'est donc ce samedi 23 mai, 16h, à la Pangée, à la Baume Cornillane, qu'on se le dise à bientôt.
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2: Nous sommes toujours donc au forum des médias indépendants à Rennes et là nous sommes avec Apolline. Bonjour Apolline.
3: Bonjour.
2: Donc Apolline, toi tu vas nous présenter un média problématique. Est-ce que tu vas nous le présenter? Quand est-ce qu'il a été créé? Pourquoi?
3: Alors, Problématique existe depuis un mois maintenant, c'est vraiment tout frais. Problématique, c'est un média queer pour dégager l'horizon qu'on a conçu et réfléchi avec deux collègues à partir de fin 2024. Ces deux personnes sont Léa Nalestra et Aria Meroni. On publie toutes les semaines environ entre 3 et 4 articles. L'idée, c'est de pouvoir produire un regard sur l'actualité et documenter les attaques contre les marges aujourd'hui, personnes queer, personnes racisées, mais aussi de faire rayonner les savoirs et les initiatives qui émergent des marges, parce qu'on pense que c'est vraiment essentiel aujourd'hui dans le moment politique qu'on vit.
2: Là, tu nous parles de 3-4 articles qui sont publiés chaque semaine. Donc, Problématique, c'est un média en ligne. Comment est-ce que vous travaillez, le comité de rédaction? Comment est-ce que vous faites ce choix? Est-ce que c'est en réaction à l'actualité ou est-ce que c'est des sujets que vous voulez aborder?
3: Alors, il y a une partie où on s'est lancé avec un budget grâce à une campagne de dons qu'on a réussi à l'automne 2025 à hauteur de 100 000 euros. On n'a pas touché exactement 100 000 euros, mais bon, on a quand même un budget pour nous rémunérer et pour des piges. Et donc, dans ce qu'on publie, on a fait un point assez rapidement sur les propositions intéressantes qu'on a reçues en début d'année. On répartit ces piges au mois, mais sans thématisation pour l'instant. On est beaucoup parti de sujets qu'on avait déjà en tête et on suit quand même d'une certaine manière l'actualité, que ce soit l'actualité militante avec par exemple, analyser pourquoi le 8 mars a été un tel succès de fréquentation dans la rue. Analyser là dans la politique internationale pourquoi Mélanie a essuyé un non à son référendum pour la justice. Moi, je suis journaliste culture, donc j'ai suivi plutôt des sorties de documentaires ou des sorties d'albums. Je suis plutôt journaliste musique. Et voilà, on équilibre. On a une réunion, on va dire au moins hebdomadaire en idéal, mais là on est sur un semestre où on est un peu toutes éparpillées dans le sens où on est trois à écrire des livres et dans des stades différents. C'est-à-dire que là, Léane est en train d'écrire son troisième livre, Aria finit d'éditer le sien et moi je suis en promo de mon deuxième. Donc on s'arrange au maximum, on a des bureaux en physique et on valorise beaucoup les réunions en présentiel. Mais s'il y a des choses auxquelles on a besoin de réagir, on essaie de faire des arbitrages pour ne pas se surcharger et produire quelque chose de qualitatif, vraiment ce qu'on a à dire. On essaie d'anticiper aussi beaucoup. Là, par exemple, on a quand même Léane et Aria avaient envie de réagir à l'annonce de la grossesse de Marine Tondelier, qui est effectivement un fait notable dans le paysage politique, mais qui fait des choix aussi de rhétorique qui sont discutables, en tout cas analysables. Donc ça a été un bon travail collectif pour quand même le sortir assez proche de l'événement de l'annonce en tant que tel.
2: Tu nous dis que vous êtes trois à sortir prochainement des livres. C'est des livres dont les sujets sont en lien avec la ligne éditoriale de Problématique?
3: Oui, tout à fait. Donc moi, je suis journaliste culture et je travaille depuis 5 ans sur le drag. C'est sur ça que portent mes livres. Aria, qui vient plutôt du terrain, du militantisme, là, elle sort un livre sur les stratégies de la gauche et la question du progressisme et l'équilibre entre victoire politique, bataille culturelle. Léane, qui fait des recherches en études de genre, travaille depuis longtemps sur l'hétérosexualité obligatoire pour les hommes et sur les femmes d'extrême droite, les notions de fémonationalisme. Donc c'est vraiment, on se rejoint complètement à travers les sujets qu'on traite. Ça se retrouve beaucoup dans Problématique, en effet.
2: Je ne sais pas s'il y a d'autres médias comme vous qui abordent justement les questions queer, entre autres, avec une volonté comme ça d'en discuter, d'une régularité de parution, d'une volonté d'être, entre guillemets, un média national.
3: Ouais, alors il y en a. C'est l'histoire de les équilibres financiers et la longévité des médias queer, c'est compliqué depuis très longtemps. Il y a beaucoup de médias associatifs ou de publications de type fanzine qui occupent un espace vraiment important sur des enjeux intracommunautaires, culturels. Je pense à PD La Revue, à Trou Noir, qui font un travail de défrichage aussi beaucoup scientifique. Mais on va dire que oui, sur l'espace qu'on occupe, Committed était là à un certain endroit, mais je pense pas avec autant d'exigences sur les sciences humaines que ce que nous et d'appétence que ce que nous on a, mais en termes de rythme de publication, bon, ça pouvait un peu ressembler, puis c'était accessible, mais ça n'existe plus vraiment. Donc des équivalents, pas beaucoup. Ou alors ça va être très, il y a beaucoup de médias qui se sont créés sur Instagram, mais qui ont le défaut d'être sur cette plateforme uniquement, avec tout ce que ça peut poser comme problème de censure, mais aussi en termes de cadrage de la pensée et de modération. Après, l'avantage, c'est la proximité avec une communauté, des échanges. Donc il y a des gens dont on partage des terrains. Par contre, sur la formule où on est, effectivement, à ma connaissance, on n'a pas trop de concurrents, entre guillemets. Et même si on avait des concurrents, on n'est pas dans un moment où justement les titres de presse peuvent se faire une concurrence bête et classique. On est plutôt intéressé par la collaboration.
2: Précédemment, tu nous disais que justement vous abordiez les questions queer et les questions aussi des personnes racisées. Quel est le pont entre les deux, ces deux milieux quand même qui peuvent être différents, même si je comprends qu'ils peuvent se rejoindre, que des personnes peuvent être queer et racisées, mais ces deux thématiques quand même qui sont un peu différentes au départ?
3: Oui et non, dans le sens où il y a les personnes qui sont à l'intersection des deux, mais par exemple les études queer, les textes des grands des penseurs des études queer doivent beaucoup aux pensées des féministes noires états-uniennes et chicanas. Donc et ces liens-là, ils ne sont pas forcément toujours très connus, très actuels. On les connaît pas d'une manière actuelle là, et peut-être qu'il faut les exhumer. Il y a des personnes qui le font dans leurs recherches. C'est des travaux de recherche qu'on a peut-être besoin de mieux vulgariser, de mettre en avant. Le lien, il est déjà historique, j'ai envie de dire. Après, il est là dans l'urgence. En fait, il y a quand même des stratégies de bouc émissaire. Ou des attaques contre le communautarisme qui sont potentiellement assez communes. Le lien, il est aussi sur les politiques de respectabilité, les stratégies que peuvent mettre en place des groupes discriminés pour s'intégrer à la norme. Certaines personnes qui sont issues de l'immigration ou non blanches peuvent être tentées d'entrer dans un certain discours, tout comme le sont des personnes gays et lesbiennes aujourd'hui qui adhèrent pleinement à un discours homonationaliste.
2: Du coup, vous abordez de manière un peu globale tout ce qui est discrimination des personnes, que ce soit sur le genre, la race.
3: En tout cas, c'est ce qu'on voudrait. Et là, je pense que ça passera aussi par des commandes qu'on pourra, des sujets qu'on peut identifier, des collaborations à créer. Là, je pense que dans ce qu'on a eu, on a la sociologue Anan Karimi qui nous fait une petite série autour de la guerre culturelle et qui explique comment on fabrique un ennemi de l'intérieur. Et c'est une série en 3 épisodes et ça illustre un peu ce qu'on pourrait créer aussi comme pont. C'est aussi aller solliciter des personnes qui expliquent des mots ou des enjeux actuels, mais avec aussi leur expertise, leur personne, mais aussi il y a aussi beaucoup de choses qui sont à construire en fait entre ce qu'on fait au quotidien et après ce vers quoi on a super envie de tendre Là, sur un mois, je pense qu'on a donné un bon aperçu de ce qu'on pouvait faire. Après, sur spécifiquement, par exemple, ces ponts entre antiracisme et LGBT-phobie, c'est vraiment un travail de fond qu'il faut qu'on fournisse et sur lequel voilà, il faut qu'on se donne des collaborations très concrètes. Mais par exemple, si ce qu'on a déjà fait, c'est l'histoire un peu géopolitique du pinkwashing. C'est comment Israël a vraiment très tôt investi ce registre pour restaurer son image. Et ça a été fait, c'est un texte qui a été écrit par Jean Stern, qui est un des cofondateurs de Orient 21, de Guépier historiquement. Donc, les personnes qui sont à la jonction des deux, elles produisent aussi des savoirs qui sont vraiment très très précieux et qu'il faut voilà, faire rayonner. Et on va être là pour ça.
2: Là, t'écoutais parler, il y a quand même pas mal de références aussi, un peu sur une histoire, soit des médias, soit de l'expression. Tu nous as parlé de Guépier, entre autres. Est-ce que tu peux nous le resituer ?
3: Ouais, oh là, Guépier, je connais pas hyper bien l'histoire. Justement, Jean va peut-être nous la raconter d'une manière qu'il n'a jamais faite. Et j'ai hâte de lire cet article parce que nous, les luttes dont on vient, elles ont un déficit d'archives chroniques et c'est un déficit qui empêche de penser voilà, des choses de manière structurelle ou au contraire nous confronte à des problèmes qui sont en fait cycliques et que d'autres militants ont connus à d'autres époques. Et donc Guépier, c'est un journal historique, c'est vraiment le premier... C'était le premier national gay, en fait, si je me souviens bien, parce qu'il y a certainement eu des publications, des fanzines et tout, mais Guépier a vraiment bénéficié des lois de libéralisation de la presse sous Mitterrand, même si, de toute façon, bon, la décriminalisation, c'est un processus, ça n'a jamais été pur et simple du jour au lendemain. Mais voilà, Guépier, c'était ce journal-là et qui a un peu posé les bases pour après voilà, un magazine comme Têtu, un peu généraliste.
2: Je me demande si Guépier n'a pas fait partie de ces journaux justement censurés, voire interdits de publication un temps. C'est peut-être sur Pasqua ou je ne sais plus. C'était ça pareil là, dans les années 80.
3: Oui. Guépier a eu beaucoup de problèmes de censure. C'est pour ça que je ne suis pas sûre de... Ça, je le sais. C'est pour ça que je ne suis pas sûre de la date. Voilà, Jean, il faut que tu nous racontes l'histoire parce que ouais, c'est intéressant, les gens... Enfin, nous-mêmes, moi, ça fait longtemps que je travaille dans la presse, les médias indépendants, plutôt presse indépendante. Et en fait, on ne se rend pas forcément compte. Enfin, moi, j'ai vu l'évolution, en tout cas, se faire entre une presse un peu tradie, un site et Instagram et les réseaux sociaux. Et en fait, toute l'histoire de à quel point c'est une bataille d'avoir ses propres médias et de l'importance que ça a dans... la constitution de collectivité et des batailles collectives est un peu oubliée aujourd'hui. On en a parlé pendant notre campagne de dons et je pense qu'il faut qu'on continue parce que s'il n'y a pas une conscience de la part du lectorat de ça, effectivement après les médias font des choix douteux en termes de structure économique et perdent de leur pertinence, de leur utilité pour les gens qui sont supposés servir dès le départ, quoi.
2: Ben, merci à Pauline. Je rappelle donc que le nom de votre média, c'est Problématique avec un K. Et c'est un média en ligne, donc si tu pouvais te donner l'adresse internet.
3: Bien sûr, www.problématique-du6media.com. Le site est en accès libre grâce à des dons. Tous les articles sont téléchargeables en PDF si vous ne voulez pas lire sur écran. Et il y a une newsletter hebdomadaire qui envoie le récap de toutes les publications les dimanches. Voilà.
2: Eh ben, merci beaucoup pour cette dynamique et la création de ce nouveau média qui me semble très important en effet dans l'univers médiatique actuel. À bientôt.
3: À bientôt, merci beaucoup.

0: Nous sommes à Rennes au Festival des médias indépendants. Ça va bientôt ouvrir. Et là, ce matin, je viens de découvrir un nouveau journal, un journal associatif étudiant, l'Agraph. Donc, y a deux personnes qui sont là au stand pour le présenter. Je vous laisse vous présenter déjà.
1: Bonjour, moi je suis Jade, je fais partie de la rédaction et du bureau de l'Agraph depuis maintenant un an.
2: Moi je m'appelle Agathe, je suis référente du pôle rédaction et je fais partie de l'association depuis maintenant 2 ans.
0: Donc l'Agraph, là il y a le numéro 31 qui vient de paraître, c'est avril 2026. Alors déjà, pour situer un peu l'Agraph, est-ce que vous pouvez nous expliquer l'origine de ce journal ?
1: C'est le journal de la fac de Rennes 2 de base. Et en fait, c'est après le Covid, il n'y avait plus de journal étudiant à Rennes. Et du coup, c'était la volonté de recréer ce média pour et par les étudiants. Et donc, depuis 2022, c'est un journal qui est mensuel, sauf de temps en temps pour l'été, par exemple, où il n'y a plus trop d'étudiants à la fac. Donc voilà.
2: Et pareil, voilà. J'ai rien d'autre à rajouter.
0: Et donc c'est un journal qui est fait à la fac de Rennes. C'est un journal qui concerne uniquement l'actualité de la fac ou est-ce que c'est un journal d'information locale, nationale, internationale ?
2: On fait un peu de tout en disant qu'on a différentes rubriques. Par exemple, on a la rubrique campus qui se concentre exclusivement sur la vie de la fac et de Rennes plus largement. Et par exemple, on a d'autres rubriques qui se concernent les rubriques des sujets internationaux et nationaux. Ça dépend en fait des rédacteurs.
0: Et comment est-ce que vous fonctionnez ? Vous avez une grosse équipe ? C'est un journal où l'équipe rédactionnelle tourne en fonction des années puisque c'est à la fac ?
1: C'est ça, en fait, en fonction des étudiants à la rentrée sur le campus de Rennes 2, il y a ce qu'on appelle la Campus Week. Donc là, on essaye de recruter un maximum d'étudiants. Et ensuite, on s'organise par réunion tous les mois. Donc il y a les réunions rédaction où là, on récupère les étudiants qui souhaitent écrire leur sujet pour ensuite voir dans quelle rubrique on peut les mettre vu qu'on a quand même une limite de pages qui est de 24 pages. Donc on ne peut pas non plus accepter tous les sujets. Et ensuite, ça peut vraiment tourner en fonction des mois. Il y a des personnes qui peuvent venir écrire qu'une seule fois, comme venir écrire tous les mois, on est vraiment très ouvert sur ça.
2: Et c'est vrai qu'on a une équipe qui compte à peu près maintenant 30 rédacteurs et ça tourne à peu près tous les mois. C'est vrai qu'on n'a pas à se plaindre niveau contenu, on a de quoi.
0: Un mensuel, c'est quand même un sacré rythme à tenir. Comment est-ce que vous travaillez ? Vous avez un comité de rédaction qui se réunit toutes les semaines. Comment est-ce que vous faites le choix des articles ? Est-ce qu'il y a des dossiers qui sont prévus à l'avance ? Est-ce que vous réagissez à l'actualité ?
2: C'est vrai que du coup, on essaye de réagir un peu à l'actualité, mais toujours avec la perspective que du coup, nos réunions de rédaction ont généralement lieu en début du mois. Et que du coup, on essaye de faire des sujets qui pourront paraître sur le temps long, à peu près du coup 2 mois. Et c'est vrai que ouais, c'est à peu près ça.
1: C'est vrai que pour l'actualité chaude, on ne peut pas se permettre. Par exemple, on avait fait pour le mois de mars un article sur les manifestations en Iran, sauf que d'ici la fin du mois, il y a eu la guerre. Donc c'est des sujets comme ça où on a été obligé de, vu que c'est un journal papier qu'on imprime, on a des contraintes de que ce soit par l'édition, faire l'assemblage par la suite et ensuite on l'envoie à la reprographie de Rennes 2. Donc il y a des sujets où on ne peut pas se permettre de prendre des qui peuvent changer trop rapidement, on ne peut pas se permettre par rapport à notre organisation.
0: Et justement, vous dites que c'est un journal papier, c'est un journal uniquement papier ou est-ce que vous avez également un site Pure Player où vous publiez des articles qui est plus vivant, où il y a une activité quotidienne hebdomadaire contrairement au journal qui est mensuel ?
2: C'est vrai que depuis quelques temps, on a un site internet. Après, c'est vrai qu'on essaie de... En tout cas, cette année, on essaye de le rendre un peu plus vivant en proposant d'autres articles qui, du coup, peuvent pallier au fait que certains sujets peuvent périr très vite. Et c'est vrai que parfois, il est un peu plus fourni que le papier. Et c'est un avantage et c'est une petite nouveauté dans l'association.
0: Et est-ce que vous faites une différence entre ce qui est publié sur Internet et ce qui est publié dans la version papier mensuelle de l'Agraph ?
1: Sur Internet, on n'a pas de contrainte de limite de caractère. Donc ça peut permettre aux rédacteurs de faire une version, par exemple, plus courte sur le papier et plus longue sur Internet. Donc c'est sur ça que ça peut différer. Et après, c'est ça, comme Agathe disait, des articles avec de l'actualité plus chaude que là, on peut publier directement sans contrainte d'imprimerie, etc. sur le site.
0: Mais du coup, est-ce qu'on retrouve les mêmes articles ? C'est un peu ça ma question.
1: Oui, on retrouve les mêmes articles et les versions PDF de nos journaux papier aussi sur le site.
0: Et pourquoi avoir choisi au départ déjà une version papier? Là, vous dites que le site internet, il commence à être de plus en plus alimenté, mais apparemment, vous êtes d'abord parti sur une version papier. C'est quelque chose qui vous a plus motivé. Pourquoi vous êtes parti là-dessus alors qu'actuellement, partout, on nous parle de sites en pure player, le numérique. Moi, je suis super content, je suis fan de papier, donc ça ne me pose aucun problème. Mais je suis assez content de voir justement des étudiants, donc entre guillemets une nouvelle génération, qui également fait du journal papier.
2: Bah, à vrai dire, c'est vrai que nous, on est arrivés à l'université, c'était déjà du papier. Mais je pense qu'on aime tous ce côté papier, avoir quelque chose dans les mains. Et c'est vrai que on vient surtout de filières littéraires et de sciences sociales. Du coup, le papier, pour nous, a comme un intérêt assez important. Et même, je trouve que c'est toujours plus valorisant de voir son nom associé à quelque chose de papier que sur un site internet qui se perd parmi des milliers d'articles. Je trouve que c'est plus important et significatif pour nous, étudiants, d'avoir quelque chose de papier.
1: Et pareil, du coup, on le distribue dans un maximum d'endroits sur Rennes. Donc, il y a aussi le côté de le rendre accessible au maximum et de ne pas uniquement passer par les réseaux sociaux comme on aurait pu le faire en tant qu'étudiant à la fac.
0: Du coup, puisque vous le diffusez un peu dans plusieurs lieux sur Rennes, vous en tirez combien d'exemplaires? Comment vous le financez?
1: C'est financé par des subventions qu'on reçoit du CROUS, de Rennes 2, de l'Université de Rennes et de Rennes Métropole également. Et j'ai oublié, c'était quoi le reste de la question?
2: Les tirages, c'est variable selon les mois. Par exemple, au mois de septembre, on en a à peu près tiré 1500. Et par exemple, pour le mois d'avril, sachant que du coup, il y a les vacances et la période de partiel, on va plutôt en tirer 1000, ouais, entre 800 et 1000. C'est variable. Ça dépend en fait les moments forts de l'année ou pas.
0: Et du coup, là, il y a le numéro 31 avril 2026, donc l'agrafe. Est-ce que vous pouvez rapidement un peu nous parler du sommaire, des sujets qui ont été traités dans ce numéro?
1: Là, on a inauguré une nouvelle rubrique vu que cette année, on a eu pas mal de rédacteurs qui s'intéressaient à l'actualité internationale. Et c'est vrai que ça manquait dans nos rubriques. Donc là, le premier article du journal, c'est sur El Moncho au Mexique. Donc c'est un peu un retour en arrière sur ce qui s'est passé ce dernier mois. Et si tu veux présenter un autre...
2: Du coup, une des spécificités de notre journal, c'est qu'il y a un fort attrait pour la culture. Et du coup, on retrouve pas mal de rubriques culturelles et par rapport au festival Sirène, qui a été un temps fort ce mois-ci, du coup, à Rennes 2. Et voilà.
1: Oui, ça, on a pas mal de recommandations culturelles. Après, on a eu ce mois-ci une interview des étudiants Erasmus aussi de Rennes pour les mettre en avant. Recommandations aussi pour, par exemple, le festival Mythos. Il y a eu un article... En fait, c'est très libre. Donc là, il y a eu des rédacteurs qui ont écrit sur le rage bait, qui est en fait l'idée d'amener les vues et les réactions sur Internet par l'idée d'énerver. Donc, ils ont fait un article sur ça. Il y a eu un article sur les crises humanitaires oubliées par rapport au rapport de l'ONG CARE qu'ils font tous les ans. Voilà, il y a eu pas mal de choses ce mois-ci, vraiment très différentes les unes des autres aussi.
2: Et c'est vrai qu'on a des sujets qui sont assez divers selon les mois et qui montrent des préoccupations. Par exemple, on a une rédactrice qui a écrit un article sur le fait de cette fascination pour les choses un peu morbides. Et c'est vrai que c'est des sujets assez cool à voir parce qu'on ne les voit pas partout. Et ouais, c'est plutôt gratifiant de les voir sur papier et de les voir et de voir que ça plaît aussi.
0: Vous faites partie des créatrices du journal ?
1: Non, du tout. Du coup, ça a été créé en 2022. Moi, ça fait 2 ans que je suis à Rennes 2, du coup. Donc, ça fait un an environ que je suis dans l'association.
2: Bah, pour ma part, c'est pareil. Du coup, je suis à Rennes 2 depuis 2023. Et lorsque je suis déjà arrivée à la fac, c'était déjà en place et déjà bien implanté.
0: Et c'est quelque chose que vous voulez continuer après la fac, quelque chose qui vous motive, alors soit partir dans le journalisme, soit rejoindre d'autres équipes, d'autres médias, parce que je pense que là, vu que c'est un journal étudiant lié à la fac, une fois que vous aurez peut-être fini vos études, vous n'allez pas contribuer à ce journal-là, mais ça vous a intéressé ce travail justement de journalisme, d'écriture ?
2: Bah oui, pour ma part, du coup, étant en L3, moi je m'intéresse du coup aux écoles de journalisme pour l'année prochaine. Et j'espère que du coup ce sera quand même quelque chose de gratifiant. Et oui, c'est toujours une bonne expérience à faire en licence. Et c'est même plutôt cool à côté des cours qui peuvent parfois paraître un peu. Comment dire ?
1: Plus théorique.
2: Ouais, plus théorique. Ouais, c'est une bonne échappatoire.
1: Et pour ma part, moi, je recherchais plutôt le côté associatif et que pour le coup, j'ai vraiment adoré à l'AGRAF. Donc, je sais que même si je suis plus sur Rennes, je rechercherai à nouveau d'autres associations, que ce soit des médias ou même des associations militantes. C'est vraiment quelque chose que je garderai, je pense, plus tard.
0: Là, on a présenté l'AGRAF, donc le journal associatif. À côté de ça, vous avez aussi un autre format qui s'appelle le Trombone. C'est lié aussi à l'AGRAF. C'est la même équipe rédactionnelle.
1: Pour le coup, il n'y a pas d'équipe rédactionnelle, c'est uniquement une équipe d'édition. Et en fait, on demande des contributions artistiques d'étudiants et qu'ensuite on met en page dans un plus petit format. Donc c'est vraiment une équipe uniquement d'édition et de recherche de contributions. C'est une plus petite équipe, ils sont une dizaine environ au Trombone.

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Salut. L'émission que vous allez écouter est un peu spéciale. Au lieu de prendre du recul et de nous intéresser à l'histoire de la santé et à ses résonances contemporaines, comme nous l'avons fait dans les précédentes émissions, nous allons plutôt plonger dans l'actualité très récente et très locale. En effet, les élections municipales qui ont eu lieu en mars dernier se sont traduites par l'arrivée d'une nouvelle équipe à la mairie de Cré, issue de la liste de gauche et citoyenne AVEC, Agir et vivre ensemble à Cré. Ces élections ont aussi modifié les équilibres politiques au sein de la communauté de communes du Crétois et du Pays de Saillant, la 3CPS. Cela m'a donné envie d'aller rencontrer cette équipe pour l'interroger sur ses projets en matière de santé. Et puis c'était aussi l'occasion de faire un point sur les compétences des collectivités territoriales dans ce domaine, un sujet qui nous concerne toutes et tous. Allez, on y va.

0: Avant d'aller voir les élus, j'ai tout de même essayé de comprendre quelles étaient leurs missions et responsabilités, et je dois vous avouer que ce n'est pas évident d'y voir clair. En ce qui concerne les compétences des communes en matière de santé, la loi est très claire. L'article L1411-1 du Code de la santé publique stipule que c'est la nation qui définit sa politique de santé afin de garantir le droit à la protection de la santé de chacun. La politique de santé relève de la responsabilité de l'État. Point. C'est donc ce dernier qui fixe les grands axes de ce que l'on appelle la stratégie nationale de santé. Axes qui sont ensuite déclinés et adaptés aux spécificités des territoires. Ce rôle de pilotage est dévolu aux agences régionales de santé, qui ont été créées en 2009. À leur niveau, les communes n'ont pas de compétences obligatoires en matière de santé, comme elles en ont par exemple au niveau de l'action sociale, de l'éducation ou du logement. On peut nuancer en précisant que dans le cadre de leur pouvoir de police sanitaire, les maires peuvent être amenés à prendre des mesures spécifiques, en particulier en matière de santé environnementale. Les édiles peuvent ainsi agir en cas de risque ou de destruction de l'environnement ou de pollution de l'eau, ou encore prendre des mesures provisoires en cas d'épidémie animale. Par ailleurs, une commune peut exercer les compétences en matière de santé qui sont attribuées au département. Elle peut ainsi, par exemple, organiser et financer des services municipaux de désinfection et des services communaux d'hygiène et de santé. Ces structures ont plusieurs missions. Tout d'abord, une mission de surveillance sanitaire, notamment en mettant en œuvre des actions de vaccination et en surveillant les épidémies. Ensuite, une mission de contrôle des normes d'hygiène dans divers domaines, notamment l'inspection des commerces alimentaires, la lutte contre les nuisances sonores, la gestion des déchets et la qualité de l'air intérieur. Et finalement, une mission de lutte contre l'habitat indigne en intervenant pour identifier et traiter les situations de logements insalubres ou dangereux. Dans la Drôme, seules les communes de Romans et Valence sont dotées d'un service communal d'hygiène et de santé, probablement pour une question de moyens financiers, techniques et humains. Ça, c'est la théorie. Mais en pratique, ça se passe comment? Et à créer, c'est quoi l'actualité en santé? Quels sont les projets de la nouvelle équipe municipale? Et de quels moyens d'action dispose-t-elle réellement? Pour essayer de répondre à ces questions, j'ai contacté l'adjointe en charge de la santé qui a accepté de me recevoir en compagnie d'un membre du collectif AVEC, non élu mais très impliqué pendant la campagne sur les problématiques de santé. On pousse la porte de la mairie, on monte à l'étage et c'est parti. Tout d'abord, bonjour et merci à vous d'avoir accepté de répondre à quelques questions. Pour démarrer, est-ce que vous pouvez vous présenter ?
1: Bonjour, je m'appelle Laura Bezeau et je suis nouvelle adjointe sur les questions de santé, de sport et à la vie associative à la ville de Cray.
2: Assaf Dahdar, je me suis investi sur la liste AVEC

0: Et puis, pendant la campagne, j'ai intégré l'atelier santé.
1: Les élections municipales ont eu lieu tout récemment, mais j'imagine que vous aviez déjà mené un travail d'évaluation et de diagnostic du territoire. Quels sont, selon vous, les besoins qui ont été identifiés et quelles vont être vos priorités en matière de santé?
0: Alors, pendant la campagne, ce groupe santé a rencontré différents professionnels de santé, à la fois sur Cré, dans la vallée et au-delà. L'idée était de comprendre ce qui se passait sur Cré, quels étaient les besoins, et notamment en faisant remonter les informations à partir des professionnels de santé, pas uniquement les médecins. Ce qu'on a constaté dès le départ, c'était notamment l'importance de l'hôpital et son rôle à sauvegarder en tant que centre de soins à l'échelle de la vallée. Et puis le besoin de généralistes, non pas forcément en un nombre plus important. A priori, Cré et la vallée n'est pas un désert médical, il est plutôt dans les moyennes nationales. Mais ce qui remontait effectivement, c'était les questions notamment du bâti et de l'espace qu'avaient les généralistes praticiens et praticiennes pour pouvoir exercer. Il y a des pistes qui ont émergé, notamment pour essayer d'imaginer des bâtiments qui pouvaient être municipaux et qui permettraient à des médecins généralistes de pouvoir pratiquer dans de meilleures conditions, et notamment avec des questions parfois de loyer aussi qui étaient importants quand il s'agissait de bâtiments privés. Et après, il y a quelque chose de plus important qui est cet accès à des médecins spécialistes. Où là, les délais d'attente sont parfois très longs, notamment sachant que beaucoup de spécialistes ne viennent que très ponctuellement à l'hôpital de Cré. Donc les habitants et les habitantes de la vallée doivent parfois attendre très longtemps, plusieurs mois, et pour avoir un rendez-vous beaucoup plus proche, s'éloigner, notamment dans les grandes villes environnantes. Et encore, c'est pas toujours évident d'avoir un accès aux spécialistes.
1: Petite parenthèse. Cré a la particularité d'héberger un centre hospitalier, qui est un acteur majeur sur le territoire. En effet, outre un service d'urgence, l'hôpital permet à la population d'accéder à certaines spécialités médicales, grâce notamment à des médecins venus d'autres centres hospitaliers pour assurer des consultations externes à Cré. Cette mutualisation des moyens humains et techniques peut présenter certains avantages, mais n'est pas totalement satisfaisante, comme le montrent les délais souvent très importants pour obtenir un rendez-vous et les épisodes de fermeture des urgences par manque de personnel en décembre et janvier dernier. La mairie est représentée au sein du conseil de surveillance de l'hôpital, qui jusqu'aux élections était présidé par l'ancien maire de Cré, Hervé Mariton. Le relais va être pris par la nouvelle équipe, qui aura en outre à suivre la construction du futur EHPAD, dont les travaux ont démarré en janvier. Reprenons notre entretien. Tu évoques la mise à disposition de bâtiments pour pouvoir héberger des médecins. De quels autres moyens la ville dispose pour maintenir une offre de soins telle qu'elle existe aujourd'hui, voire pour l'améliorer?
0: Là, en l'état, le principal moyen, le principal outil, c'est l'hôpital et sa sauvegarde, parce que ce n'est pas fait. Et on voit que les urgences ont des difficultés à fonctionner par manque de médecins urgentistes, notamment. Mais il faut qu'on voit dans quelle mesure la ville pourrait, en collaboration avec des médecins, imaginer, parce que c'est pas encore, c'est à l'état de projet, des bâtiments dédiés à des praticiens, des professionnels de santé, pas forcément uniquement médecins d'ailleurs. Ça pourrait être des pôles multiprofessionnels où se retrouveraient médecins, infirmiers, infirmières, psychologues, assistants sociaux. Enfin voilà, c'est des choses qui existent ailleurs, notamment sous l'appellation de centre municipal de santé. Et ça pourrait être un des leviers.
1: Donc si je comprends bien, actuellement, une commune comme Cré n'a pas de ressources financières qui lui sont allouées par l'État ou par l'ARS ou d'autres structures pour accueillir ou favoriser en tout cas l'arrivée de professionnels de santé.
2: Je n'ai pas en tête qu'il y a un budget qui est dédié à la santé qui viendrait de l'État ou de l'ARS. Notre point finance étant mi-mai, on va commencer à se mettre dans le sujet des finances à ce moment-là. Donc sur le point de vue financier, je n'ai pas l'information pour le moment. Peut-être pour rajouter par rapport à ce que disait ASEF, potentiellement aussi, même si nous on n'a pas de bâtiments municipaux à disposition, et là on va commencer à faire un peu un diagnostic de ce qui appartient à la mairie en termes de bâti, on peut jouer le rôle de facilitateur ou d'accompagnateur de professionnels de santé. Il y en a déjà qui nous ont contactés pour faciliter l'implantation, même si c'est dans du bâtiment non public, donc privé, d'accompagner s'il y a besoin de faciliter les démarches, de se mettre en lien avec des différentes parties prenantes, différents acteurs, etc. On pourrait jouer ce rôle-là qui n'a pas, où il n'y a pas forcément besoin de financiers ou de moyens matériels, mais juste voilà, ce soutien des élus de la mairie pour faciliter l'implantation des professionnels sur la ville, quoi.
1: Sur le même sujet, vous avez évoqué l'opportunité de créer un centre de santé multiprofessionnel à l'échelle du territoire. Est-ce que vous pouvez nous préciser un petit peu de quel territoire il s'agit ou quel type de professionnels seraient éventuellement accueillis et si des partenariats ont déjà été envisagés au niveau avec d'autres communes ou à l'échelle intercommunale ?
2: L'idée, c'est de démarrer ce chantier au niveau intercommunal, en tout cas de commencer à en discuter au niveau intercommunal. Pour imaginer justement, pour le moment, on n'a pas de réponse à ces questions-là, parce que l'idée, c'est déjà de voir ce que les autres communes imaginent aussi. Nous, on a apporté ce projet-là pendant la campagne à Cré, mais étant donné que c'est un centre qu'on ne veut pas apporter uniquement sur la ville de Cré, l'idée, c'est de porter ce projet-là à l'échelle intercommunale pour imaginer le meilleur territoire, enfin le territoire qui serait le plus intéressant et le plus pertinent par rapport aux besoins. Et de la même façon, on a démarré pendant la campagne une écoute et une rencontre avec les différents professionnels de santé. C'était que le début. Et là, l'idée, moi, je commence déjà à avoir plusieurs professionnels de santé qui viennent me rencontrer, enfin, qui me demandent une rencontre justement pour affiner ce diagnostic-là et imaginer quels sont les vrais besoins de professionnels de santé. Là, on le mettait dans le programme, les spécialités. On parlait de psychiatrie, pédiatrie, soins dentaires. Peut-être qu'il y en a d'autres et certainement qu'il y en a d'autres. Donc pour le moment, on n'a pas ces précisions-là, mais l'idée est vraiment de le porter à l'échelle intercommunale avec une personne qui aurait la délégation santé aussi pour porter ces projets-là. Nous, c'est ce qu'on aimerait, c'est ce qu'on porte en tout cas en tant qu'élu communautaire à la 3CPS. Ça serait de lancer rapidement cet état des lieux-là, enfin ce projet-là, quoi.
1: Avant de poursuivre la discussion, il faut rappeler que l'échelon territorial situé au-dessus de Cré, c'est l'intercommunalité. Regroupement de plusieurs communes qui exercent des compétences à la place de ses membres. Comme on l'a dit, Cré fait partie de la communauté de communes du Crétois et du pays de Saillant, la 3CPS. Les intercommunalités n'ont pas non plus de compétences obligatoires strictes en matière de santé, mais elles peuvent choisir d'en exercer certaines qui vont avoir un impact sur la santé, par exemple au niveau social, politique du logement et du cadre de vie, ou encore enfance et petite enfance. Parmi les conseillers et conseillères communautaires, les vice-présidents et vice-présidentes peuvent se voir confier des délégations spécifiques. Lors de la précédente mandature, il n'y avait pas de délégation santé et comme on vient de l'entendre, les membres de la nouvelle majorité municipale élue à la 3CPS souhaitent qu'il en soit créé une, ce qui permettrait d'en faire une thématique à part entière. Donc des priorités qui sont plutôt pour l'instant à stabiliser des professionnels de santé déjà installés, favoriser l'arrivée de nouvelles professionnels, et également travailler à la sécurisation de l'hôpital. Donc j'ai l'impression que vous avez l'air de dire que la situation n'est pas si confortable que ça. Je reviens sur l'échelon intercommunal, puisque effectivement les communes n'ont pas de compétences strictes en matière de santé. Bon, alors il y a beaucoup de compétences qu'elles ont qui peuvent influer sur la santé des habitants et des habitantes, mais beaucoup de projets se portent à l'échelle intercommunale. Et vous avez évoqué dans votre programme la mise en place d'un contrat local de santé à l'échelle de la 3CPS. Est-ce que vous pouvez nous préciser en quelques mots ce qu'est un contrat local de santé et quel peut être l'intérêt d'en développer un ?
0: En fait, c'est assez simple, c'est faire un diagnostic à partir des pratiques, enfin des professionnels de santé sur le territoire. Et donc, à partir de leur propre expérience, nous dire quel est l'état des enjeux de santé sur le territoire de la 3CPS.
1: Arrêtons-nous un instant sur cette notion de contrat local de santé. Cet outil a été rendu possible en 2009 dans le cadre de la loi Hôpital-Patient-Santé-Territoire, dite loi HPST. Il constitue une déclinaison à l'échelle intercommunale du projet régional de santé qui est en quelque sorte la feuille de route de l'ARS. L'élaboration d'un contrat local de santé permet ensuite aux collectivités d'identifier les priorités en fonction des réalités territoriales et de structurer une politique locale d'accès aux soins et plus largement de santé publique. Tout cela vise à réduire les inégalités territoriales et sociales tout en soutenant les actions locales menées aussi bien par des professionnels de santé que par des associations ou d'autres structures. Le contrat local de santé permet ainsi une approche globale de la santé au moyen duquel les collectivités locales peuvent actionner et coordonner les différents leviers dont elles disposent par le biais de leurs compétences, dans des domaines autres que la santé, tels que la politique de la ville, le logement ou la petite enfance. Dans la vallée de la Drôme, actuellement, seule la communauté de communes du Diois a mis en place un tel contrat et la CCVD mène depuis plusieurs mois un travail de diagnostic. Comme on vient de l'entendre, la nouvelle équipe de CRE porte ce projet au sein de la 3CPS.
0: Alors, ce qui est intéressant, c'est que ça émane des professionnels eux-mêmes. Là où il y a un inconvénient, et c'est pour ça que pendant la campagne, on proposait ou on imaginait aussi rejoindre la CCVD qui a initié son propre contrat, c'est que si on regarde les pratiques de santé des habitants de la vallée, en fait, ils ne se cantonnent pas aux intercommunalités. Donc imaginez un contrat de santé à l'échelle de l'interco, de la 3CPS, finalement, c'est avoir un tableau un peu tronqué de ce qui se passe sur la vallée. Donc à terme, de toute manière, il faudra combiner avec celui de la CCVD, voire au-delà du DIWA. D'où l'idée d'imaginer des choses au-delà de CRE et à l'échelle de la vallée dans son ensemble, simplement à partir des pratiques des habitantes et des habitants de la vallée.
1: Vous évoquez donc la mise en place d'un conseil local de santé mentale. Qu'est-ce qui le distingue d'un contrat local de santé ?
0: Donc c'est imaginer à une échelle locale une action vis-à-vis de la santé mentale et notamment de la santé mentale des jeunes dans un cadre de dispositif national qu'on espère se développer, mais pour l'instant qui reste quand même beaucoup à l'état de scie et de projet, mais dont on ne voit pas trop les réalisations. En tout cas, en termes budgétaires, les services de psychiatrie aujourd'hui ne sont pas plus dotés qu'il y a quelques années, voire c'est même pire, quoi.
1: Au-delà de la notion de qualité et d'accessibilité du système de soins, dont on a beaucoup parlé à travers notamment l'accès aux professionnels de santé, on sait aujourd'hui que la santé est quand même multifactorielle et on estime aujourd'hui qu'elle dépend pour 70% de facteurs socio-économiques et environnementaux sur lesquels les communes peuvent agir à travers leurs compétences propres, enfance, petite enfance, sociale, logement, insertion professionnelle. Est-ce que vous envisagez la mise en place d'une stratégie de santé plus globale qui soit éventuellement transversale à plusieurs thématiques, comme cela est défendu notamment par le réseau Ville Santé, qui regroupe en France 121 communes et intercommunalités sur cette notion de santé globale.
2: Oui, c'est vrai que c'est un élément, la santé, notamment la santé environnementale, qu'on n'a pas forcément mis dans le programme et que je ne sais pas si ça a été étudié pendant la phase de campagne. En tout cas, moi, j'ai identifié là vraiment l'envie de creuser ce sujet-là et de voir quels pouvaient être les différents leviers qu'on pouvait avoir à l'échelle communale. On a déjà entendu parler de leviers d'action qui pouvaient être mis en place par les communes concernant les pesticides, enfin la pollution aux pesticides, plus récemment la pollution aux PFAS. On parlait aussi, peut-être que Asaf, tu pourras mieux en parler, la pollution au cadmium aussi, qui est un sujet assez récent en termes de santé environnementale. Et de façon plus globale, par exemple, quand on va travailler sur la question de l'insalubrité des logements, notamment dans le vieux CRE avec le projet de l'OPA, l'opération de l'amélioration de l'habitat, programmé de l'amélioration de l'habitat. On travaille aussi par ce biais-là sur les questions de santé environnementale, de santé commune, comme on évoquait. Donc en effet, par plein d'aspects, par plein de facettes différentes, par plein d'entrées différentes, on peut agir à l'échelle d'une commune sur les questions de santé environnementale, de pollution de l'air. Moi, je me renseigne aussi sur les pollutions de l'air, les pollutions sonores aussi au niveau de la commune. Voilà, donc c'est le début, mais en tout cas, c'est vraiment un sujet où j'ai de l'appétence et que j'aimerais bien creuser pour voir ce qu'on peut faire à l'échelle communale.
0: Ouais. Oui, il y a tout l'aspect alimentaire avec la sécurité sociale alimentaire également, toutes les formes de précarité liées à l'alimentation, et on voit à quel point, depuis l'agriculture jusqu'à l'alimentation, jusqu'à l'assiette, les enjeux environnementaux sont omniprésent et donc les enjeux de santé sont toujours là. Et je pense que c'est aussi une manière de raccrocher les habitants et les habitantes de la Drôme, mais au-delà, et d'être, de ne pas être dans une écologie hors sol, parce qu'en fait, on voit dans quelle mesure les enjeux environnementaux ont un impact direct sur leur santé. Donc là, il faut vraiment qu'on puisse travailler avec l'ensemble des habitants, justement en leur montrant tous les effets que peuvent avoir les conséquences environnementales de nos pratiques aujourd'hui. Et puis après, il y a des choses aussi très simples et dont on voit tous les jours des études, mais notamment sur la pratique du sport. Donc comment est-ce qu'on peut offrir un accès à des activités sportives régulières aux habitants et avec des effets très immédiats sur des formes de cancer, de diabète, d'enjeux, enfin de tout ce qui est respiratoire, etc. Et donc là, on est au cœur de la santé. Donc voilà, pour moi, c'est tout cet aspect qui est transversal. Et la santé, c'est une manière de relier toutes ces dimensions de la politique dans sa complexité, dans sa diversité. Quoi.
1: Donc on parle là beaucoup aussi d'implication des habitantes et des habitants dans leur état de santé global. Et il a été quand même souvent reproché à la précédente municipalité de ne pas forcément suffisamment impliquer les citoyens, les citoyennes dans les prises de décision, dans les discussions. Comment est-ce que vous envisagez, à votre niveau, de faire participer ou de permettre en tout cas aux habitantes, aux habitants de Cré de s'impliquer dans les discussions, dans les décisions, éventuellement dans les diagnostics qui seront faits en matière de santé?
2: Nous, l'intention de cette municipalité-là, c'est d'ouvrir des groupes de travail aux habitants sur des sujets qu'on aura définis, dont on a déjà parlé pendant la campagne. On n'a pas forcément ciblé la question de la santé, mais ça ne veut pas dire qu'on peut ne pas le faire. Nous, comment on fonctionne et ce qu'on a fait aussi beaucoup en campagne, c'est d'abord tout un travail d'écoute. Donc à la fois des habitants, on va aller voir tous les professionnels aussi de l'hôpital, mais aussi tous les professionnels de santé là qui nous ont déjà contactés. C'est déjà la première base pour moi d'une implication et d'une participation des habitants et des habitantes, indépendamment de après travailler ensemble. Le prérequis, le préalable, c'est déjà d'écouter, d'observer ce qui se passe et de voir d'en faire un vrai état des lieux qui soit réaliste. Et dans un second temps, alors on verra à l'échelle intercommunale aussi les commissions, si elles peuvent être ouvertes aux habitants. Pour le moment, on n'a pas encore réfléchi là-dessus, parce que c'est en travail. Mais pourquoi pas, en fait, sur des projets très définis, comme le contrat local de santé ou le centre médical à l'échelle du territoire, pourquoi pas impliquer les habitants dans le cadre de ces projets-là. En tout cas, nous, c'est l'intention qu'on a, pas forcément d'ouvrir tous les groupes à tous les habitants, mais si c'est pertinent et si on en ressent le besoin, ou on entend aussi dans les différents, si on fait des réunions de quartier, si on fait des, voilà, dans les conseils municipaux, s'il y a des questions qui nous reviennent et qu'on voit que c'est un vrai besoin, eh ben, dans ces cas-là, on pourra ouvrir les groupes de travail aux habitants. Il y a aussi dans notre programme le droit d'interpellation. Donc si on voit que les habitants nous interpellent sur ce sujet-là, de la santé, bah, nous, on veut s'impliquer. On a vu que dans votre programme, il y avait besoin de mettre en place ça, ce projet-là. Bah, nous, on veut y participer en tant qu'habitants, en tant que professionnels de santé, en tant qu'autres acteurs du territoire qu'on aura, qui nous demandera. Bah, pourquoi pas, en fait, ouvrir ça aux habitants, quoi.
1: Mais merci. Est-ce qu'il y a d'autres informations que vous souhaitez partager avec nous, d'autres points que vous voulez préciser?
2: C'est sûr qu'avoir, c'est pas dans toutes les communes qu'on a un délégué à la santé, comme moi je peux avoir la délégation santé, c'est nouveau. Il n'y a pas de service à la commune qui s'occupe de la santé, il n'y a pas de service a priori à la 3CPS qui s'occupe de la santé. Donc les moyens, en fait, ils sont au niveau de l'État. Il s'avère que quand l'État ne fait pas tout à fait bien ses responsabilités, ses missions, bah, nous, on se doit, en tant que commune ou intercommunalité, de prendre une partie de ces responsabilités-là, parce qu'on voit qu'il y a des besoins et des manques. Donc, en fonction des moyens, on verra ce qu'on peut mettre en place. Mais déjà, d'avoir des projets, d'avoir une potentielle vice-présidence ou délégation à la santé, et moi, à l'échelle de la ville, que les professionnels de santé aient une élue qui soit en fait référente sur ce sujet-là, je le vois bien, en fait, il y a des besoins, parce qu'on est déjà... interpellé là-dessus. Donc c'est déjà une première chose. Et puis après, de façon plus générale, sur Cré, ce qu'on peut aussi saluer de la précédente municipalité, c'est d'avoir préservé l'hôpital de Cré. Et nous, on veut vraiment rester dans cette continuité-là, de préserver l'hôpital de Cré, tous les professionnels, même si certains viennent un jour ou deux jours par semaine. Il y a vraiment cette idée-là de préserver l'hôpital, de suivre le nouveau projet de l'EHPAD aussi, donc de faire tout ce lien-là avec ce nouveau quartier qui sera plutôt axé sur la santé.
0: Oui, puis je crois qu'il y a aussi une réelle volonté de travailler avec les professionnels de santé dans toute leur diversité. Ça a été fait pendant la campagne et l'idée, c'est qu'on continue après. L'objectif, ce n'est pas que toutes les initiatives viennent de la mairie, mais aussi d'accompagner des initiatives qui sont prises par les professionnels de santé et que la mairie, comme disait Laura, soit, enfin, l'équipe soit facilitatrice de projets en cours. Voilà, c'est peut-être aussi une des distinctions qui peut être faite avec ce qui pouvait parfois être fait avant.
1: Eh bien, merci à vous et j'ai envie de dire bonne suite. Voilà, cette première rencontre est terminée. Comme on vient de l'entendre, l'équipe municipale nouvellement élue porte plusieurs projets au niveau communal et intercommunal, mais doit aussi composer avec des problématiques sur lesquelles elle ne dispose pas forcément de beaucoup de leviers d'action, comme le maintien des professionnels de santé libéraux et de l'activité hospitalière. Nous ne manquerons pas de continuer à suivre l'actualité et d'aller rencontrer d'autres actrices de la santé sur le territoire. Allez, santé. 1, 2, 3, feu. Santé. 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
1: Le journal international avec vous, Julien Coquerel.
3: Et à la une, un dénouement qui semblait de plus en plus inéluctable au Sénégal. Ousmane Sonko limogé de son poste de Premier ministre hier soir par Bassirou Diomaye Faye. Il se dit le cœur léger alors que des manifestations de soutien ont ponctué la nuit dakaroise. Dans l'actualité également, de nouvelles frappes contre l'Iran envisagées ce week-end par les États-Unis selon deux médias américains. Téhéran qui durcit en attendant la répression en interne, notamment contre les minorités. Dans ce journal aussi, le tollé autour des violences contre les militants de la flottille pour Gaza et le rappel des défenseurs des droits humains, ce que subissent les prisonniers palestiniens en Israël chaque jour est bien pire. Et puis une belle victoire pour refermer en beauté une saison réussie, le Racing Club de Lens s'est offert hier sa première Coupe de France de football.
1: Le divorce était déjà consommé au Sénégal. Le tandem au pouvoir depuis 2024 a finalement explosé.
3: Après de longs mois de tensions, un communiqué de la présidence a annoncé hier soir le limogeage du Premier ministre Ousmane Sonko, quelques heures seulement, après de nouvelles critiques de ce dernier à l'encontre de Bassirou Diomaye Faye, qu'il avait lui-même désigné pour le remplacer à la présidentielle il y a 2 ans, faute de pouvoir se présenter. Le duo à la tête du pays ressemblait de plus en plus à un duel. Bonjour Léa-Lisa Vesterhoff.
4: Bonjour Julien, bonjour
3: à tous. En direct avec nous de Dakar, la capitale sénégalaise, qui se réveille ce matin sans Premier ministre, sans gouvernement et après une longue nuit sans sommeil.
4: Oui, jusque très tard dans la nuit, des centaines de partisans et militants se sont rassemblés près du domicile d'Ousmane Sonko pour lui témoigner son soutien. Des dizaines de vidéos sur les réseaux sociaux en témoignent. Ousmane Sonko lui-même est venu saluer la foule, souriant sous les cris de son co-président, mais sans prendre la parole hier soir. Les réactions de militants inondent les réseaux ce matin, saluant le retour du chef du PASTEF dans l'opposition. Ce limogeage ne semble avoir surpris personne, tant les relations s'étaient tendues ces derniers mois autour de la répartition du pouvoir entre le président et son encombrant mentor, Ousmane Sonko, chef du PASTEF, dont la popularité a largement contribué à propulser Bassirou Diomaye Faye au pouvoir en 2024. Aujourd'hui, les deux hommes poursuivent leur route chacun de leur côté, avec en toile de fond les ambitions présidentielles pour 2029. Dans l'immédiat, les membres du gouvernement sortant ont été chargés d'expédier les affaires courantes. Aucune indication n'a été donnée quant à la nomination d'un prochain Premier ministre.
3: Léa-Lisa Vesterhoff à Dakar pour RFI. Merci beaucoup.
1: Toujours sur le continent, Julien, l'épidémie d'Ebola continue de sévir en République démocratique du Congo.
3: 746 cas suspects, 83 cas confirmés, 176 décès probablement liés au virus. L'OMS déclare le seuil d'alerte maximal en RDC. L'épidémie d'Ebola représente désormais un risque très élevé pour la santé publique dans le pays. Le Rwanda annonce de nouvelles mesures après l'instauration déjà de contrôles aux frontières terrestres entre les deux pays, les étrangers ayant voyagé ou transité par la RDC dans une période de 30 jours avant leur arrivée au Rwanda sont désormais interdits d'entrée. Les États-Unis renforcent également leurs précautions. Les personnes détentrices d'une carte verte, le permis de séjour légal dans le pays, seront désormais interdites d'entrée si elles se sont rendues en RDC, en Ouganda ou au Soudan du Sud lors des 21 jours précédant leur arrivée.
1: Les États-Unis qui pourraient de nouveau frapper l'Iran dans les prochaines heures ou les prochains jours.
3: Les médias Axios et CBS affirment que Washington envisagerait une reprise du conflit au cours du week-end. Le président américain annonce qu'il le passera à la Maison-Blanche et n'assistera pas au mariage de son fils Don Jr. Il a réuni hier matin ses plus proches conseillers, ainsi que le vice-président J.D. Vance et son ministre de la Défense Pete Hegseth. Le Pakistan multiplie ses efforts de médiation avec une visite à Téhéran du chef de l'armée pakistanaise et le premier ministre du Pakistan qui évoquera le sujet aujourd'hui lors d'un voyage en Chine. Mais le chef de la diplomatie iranienne accuse ce matin les États-Unis de perturber le processus de négociation avec des positions contradictoires et des demandes excessives répétées.
1: Et en attendant, le régime iranien multiplie les démonstrations de force.
3: On a parlé de ces grandes manifestations nocturnes en soutien aux autorités, de ces mariages collectifs diffusés à la télévision d'État, de couples présentés comme prêts à sacrifier leur vie pour le pays. Téhéran continue aussi d'intensifier sa répression en interne. 2 hommes ont été exécutés hier matin. matin. La répression qui s'abat aussi avec une force décuplée contre les minorités ethniques, comme le montre le sort de la communauté Baha'i. Les arrestations et les condamnations de ses membres se sont multipliées ces derniers mois, Oriane Verdier.
5: Des raids coordonnés dans les foyers de familles Baha'i, des disparitions forcées à travers tout le pays, des tortures, des procès sans avocat. Voilà des dizaines d'années que les membres de la communauté Baha'i sont persécutés, rappelle la chargée de plaidoyer de l'ONG Center for Human Rights, Bahar Gandehari. Mais depuis janvier 2026, la répression n'a cessé de s'intensifier.
6: Les Baha'i sont la plus grande minorité religieuse non musulmane en Iran. Elle n'est pas reconnue par la République islamique et leur lieu saint et siège administratif se trouve sur le territoire israélien. Alors les autorités font des connexions et utilisent l'attaque israélienne comme une opportunité pour augmenter leur répression interne contre les minorités. C'est une pratique systématique, présenter les membres de minorités comme des espions qui n'ont pas leur place au sein de la population.
5: Cette stratégie se traduit notamment par la multiplication d'aveux forcés télévisés qui ne font qu'augmenter leur stigmatisation.
6: Depuis des décennies, les Baha'i sont diabolisés par les autorités de la République islamique, mise au ban de la société. Aujourd'hui, ça s'intensifie et c'est une très bonne manière de diviser la société iranienne, car certaines personnes plus proches du gouvernement pourraient croire ce type de confession.
5: L'ONG Center for Human Rights in Iran appelle les Nations Unies et les gouvernements à exiger le respect des droits des prisonniers iraniens et à enquêter sur les accusations de torture et de disparition forcée.
3: Oriane Verdier.
1: Et des accusations de torture à l'encontre d'Israël à la une également ce matin.
3: Après l'arrestation de 430 militants de la flottille pour Gaza lundi dans les eaux internationales, en dehors de tout cadre légal par l'armée israélienne. Ils ont été emmenés de force en Israël avant d'en être expulsés jeudi. Les Français de la flottille ont pu rentrer sains et saufs hier à Paris et ils témoignent des sévices qu'ils ont subis en prison, attouchements, violences sexuelles, passage à tabac, torture au taser ou injection forcée. Un membre de l'organisation de la flottille affirme qu'au moins 37 militants présentent des fractures et deux des Français détenus en Israël sont toujours hospitalisés en Turquie.
1: Les images en tout cas de ces mauvais traitements ont suscité un tollé à l'international. Tollé beaucoup moins unanime lorsqu'il s'agit des détenus palestiniens.
3: Qui subissent tous les jours bien pire dans les prisons israéliennes. C'est ce que rappellent notamment les défenseurs des droits humains dans le pays. Une rapporteuse spéciale de l'ONU s'inquiétait cette semaine de cas de plus en plus nombreux de tortures, de violences sexuelles, voire de décès en détention. Et le sort de l'un de ces prisonniers alerte tout particulièrement le militant palestinien Marwan Barghouti, détenu depuis 24 ans. Son avocat s'est vu refuser cette semaine une visite à son client, Abla Junaidi.
6: Le rire amer de Ben Marmarelli. L'avocat espérait voir son client le plus célèbre à la prison de Ganot mardi dernier, mais la visite prévue de longue date a été annulée sans raison par les autorités pénitentiaires. Impossible pour l'avocat de constater si l'état de Marwan Barghouti s'est encore dégradé depuis sa dernière visite en avril.
7: Depuis le 7 octobre 2023, Marwan a été frappé sévèrement une dizaine de fois, au point qu'il a eu les côtes brisées, que son audition a été altérée. Une fois, il a aussi été attaqué par un chien. Une autre, il a perdu du sang et a demandé à être soigné en vain.
6: Alors que l'attention internationale s'est portée sur le sort des membres de la flottille pour Gaza cette semaine, il ne faut pas oublier ce qui se passe chaque jour dans les prisons israéliennes, alerte l'avocat.
7: Ce qu'ils font aux prisonniers palestiniens est bien pire que ce qu'ils ont fait aux activistes de la flottille et cela arrive tout le temps. Comme tous les prisonniers palestiniens, Marwan ne reçoit pas suffisamment de nourriture. Il est très amaigri. Comme tous les prisonniers politiques, depuis des années, on ne lui autorise aucun contact avec sa famille, pas même avec la Croix-Rouge, alors qu'Israël a signé la Convention de Genève.
6: Ben Marmarelli a perdu tout espoir de voir la communauté internationale réagir au sort des prisonniers palestiniens. Pourtant, dit l'avocat, la responsabilité européenne est entière.
3: Abla Junaidi. En Chine, c'est un bilan qui ne cesse de s'alourdir. Au moins 90 morts selon les médias du pays lors d'une explosion dans une mine de charbon du nord-est du pays. Bonjour Cléa Broadhurst.
8: Bonjour Julien, bonjour à tous.
3: En direct avec nous de Pékin, c'est d'ores et déjà l'un des accidents miniers les plus meurtriers de ces dernières années en Chine.
8: Oui, et l'alerte a été donnée vendredi soir après un dépassement du seuil de monoxyde de carbone dans la mine de Liu Shenyu, dans le Shaanxi, province au cœur de l'industrie charbonnière chinoise. 247 ouvriers travaillaient alors sous terre. Plus de 300 secouristes et 6 équipes nationales spécialisées ont été déployées sur place. Dans les hôpitaux de la région, les survivants sont soignés pour des intoxications liées à l'inhalation de gaz toxiques. Le président chinois Xi Jinping a appelé à ne ménager aucun effort pour les opérations de sauvetage, tout en réclamant une enquête approfondie. Les responsables de l'entreprise ont d'ores et déjà été placés sous contrôle des autorités, car la mine avait déjà été sanctionnée ces derniers mois pour des problèmes de sécurité. Selon les documents administratifs relayés par les médias chinois, un système d'arrêt d'urgence était devenu inaccessible.
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0: Bonjour à toutes et tous et soyez les bienvenus dans ce nouvel épisode de Sur la route. Aujourd'hui, on vous propose une rencontre avec...
1: Je m'appelle Étienne Guillermaz, je vais avoir 40 ans cette année et je suis philosophe. Un mot un peu valise aujourd'hui, mais auquel j'essaye de redonner un sens premier à travers une émission radiophonique sur Déclic Radio qui s'appelle De la philo à la philosophie.
0: Aujourd'hui, il sera question, comme de par hasard, d'éducation populaire, de vulgarisation de savoir et de fascination pour le monde de l'image, de bourgeoisie, de monstres et de la figure du héros, d'avoir de la morale ou de faire du capital, du mythe du playboy philanthrope et celui de l'entrepreneur, de Belphégor, de Germinal, de romans feuilletons et puis de séries, de Michel Foucault, de Patrick Lelay, de philosophie et d'industrie, et surtout de repeupler notre imaginaire et puis de panique morale. À un entretien enregistré en mars sur Tournon-sur-Rhône. Bonne écoute.
1: Alors, mon parcours, il est déjà très particulier, parce que la philosophie, en fait, on y arrive un peu par accident. En fait, moi, j'ai commencé mes études universitaires en anthropologie. Et mon sujet de licence que je voulais travailler, c'était l'influence des rituels païens moyen-orientaux sur l'architecture et les sciences occultes médiévales. Autant te dire que j'ai eu énormément pas de succès auprès de mes enseignants. J'ai quand même réussi à porter le truc. Après, on m'a conseillé d'aller me faire voir ailleurs, donc j'ai quitté le campus de Grenoble. J'ai changé de discipline, je suis allé en littérature médiévale, en master. Et là, j'ai travaillé sur l'influence des poèmes des chevaliers de la première croisade sur l'amour courtois. Et là aussi, j'ai pas rencontré un franc succès. C'était quelque chose d'assez inhabituel. Et quand j'ai eu terminé mon master, à nouveau, on m'a demandé d'aller me faire cuire un œuf ailleurs. J'ai fait une longue pause dans mes études, j'étais un peu fatigué. Et quelques années plus tard, je suis retourné au charbon, à Paris cette fois-ci, et en philosophie. Et alors, il y a un truc qui est très bizarre, c'est que quand on commence une année universitaire, il y a toujours le doyen de la fac qui vient faire un petit laïus, etc. Et là, le doyen nous explique que en philosophie, c'est toujours la même chose. Il y a 99% de gens raisonnables qui vont devenir des professeurs de philosophie, qui vont écrire de la philosophie. Puis il y a 1% d'illuminés qui vont vouloir être philosophes. Bon, le pourcent d'illuminés, c'était moi sur cette promotion. Et à l'époque, j'avais encore une idée très naïve de ce que c'était que la philosophie. Donc là, j'ai travaillé à l'époque sur les questions du transhumanisme, donc l'évolution contrôlé de l'humanité. Donc pareil, j'ai explosé en vol. Là, j'ai fait un burn-out, j'ai tout plaqué. Et le moment où je suis devenu philosophe, ça a été juste après ça. J'étais tellement épuisé que j'ai fait une tentative de suicide. Et en fait, au moment où je m'étais dit, là voilà, il me reste un livre de philosophie à lire que j'avais pas encore lu, c'était un bouquin de Sénèque, Les lettres à Lucilius, alors que justement je travaille dans mon émission à Déclic. Et c'est là où je suis devenu philosophe. C'est à ce moment-là, parce que j'avais le choix entre la corde et ce que préconisait Sénèque dans cet ouvrage. Et les lettres à Lucilius, c'est comment on part d'un citoyen lambda pour en faire un philosophe. C'est tout le parcours initiatique. Et c'est ça qui a fait que c'est le moment où j'ai choisi de devenir philosophe. Et de vivre, d'ailleurs. Hein. Sinon, je ne serais pas là pour en causer. Et en fait, quand on regarde l'histoire de la philosophie antique, c'est que ça. Le philosophe, il choisit de devenir philosophe, c'est ça ou la mort. Le monde est tellement absurde, tellement violent, aliénant, que le seul moyen de s'en prémunir, c'est d'avoir tout perdu, de se retrouver au fond du trou. Et soit on finit de se laisser couler, soit on tape du pied là pour remonter. C'est ça, la philosophie, réellement. Alors avant d'être à Déclic, j'ai fait une formation de conférencier gesticulant. C'est là aussi où ça a commencé un peu à mijoter, parce que donc j'étais un pur produit de l'université, avec un discours de jargon imbitable, sauf pour des doctorants, avec plein de bonnes idées, hein, mais incompréhensible. Et cette formation d'éducation populaire, elle m'a permis ça, de vulgariser mon savoir. Et à force de faire ma conférence gesticulée un peu à droite à gauche, j'ai été repéré donc par la personne avec qui je co-anime De la philo à la philosophie, Anne-Catherine Barthelon, qui m'a dit « mais il faut que tu viennes parler de tout ça, c'est important ». Ça fait 3 saisons maintenant, on est en cours de tournage de la 3e, et je me rends compte que petit à petit, ça porte ses fruits. Il y a des gens qui découvrent la philosophie, loin de ce qu'on peut voir sur les plateaux télé et autres, où on n'a que de vieux hommes blancs qui viennent défendre la classe dominante. Ça aussi, hein, la philosophie est révolutionnaire par nature. Quelqu'un qui se prétendrait philosophe mais qui défendrait l'ordre établi n'est pas philosophe, jamais.

De la philo à la philosophie. Ça, c'est devenu ma trademark, pour reprendre un mot de la perfide Albion. Mais c'est très important parce que ça, c'est quelque chose qui m'a toujours un peu troublé. C'est quand, voilà, quand on va en cours, on va en philo. Mais philo quoi? Philosophie, philologie, on va en géo, vous voyez, géographie, géobiologie, et ainsi de suite. On va en maths, ouais, d'accord, mais les mathématiques, il y a des mots complets. Et si on garde que la première syllabe, ça ne veut plus forcément dire la même chose. Pour moi, c'était important de remettre aussi au cœur la philosophie, le mot en entier. C'est ce que ça veut dire. Le but de cette émission, de la philo à la philosophie, c'est de reprendre en fait ce que fait Sénèque. C'est-à-dire, on part d'un citoyen lambda qui va écouter l'émission, et on va en faire un philosophe, on va lui donner les clés. Et alors c'est ce que je dis dans l'épisode, on va dire prologue, l'épisode zéro, c'est que c'est pas le chemin à suivre, c'est un chemin. En philosophie, des chemins, il y en a plein. C'est une multitude de possibilités qui s'ouvrent. Là, ce que je donne aux personnes qui écoutent l'émission, c'est le chemin proposé par Sénèque. Mais après, il y a des tas de solutions. Ça peut être Épicure, ça peut être Platon, ça peut être Aristote, ça peut être Diogène le Cynique. On a des tas de modèles. Il y a des ouvrages que je cite régulièrement dans l'émission, comme l'ouvrage contemporain de Pierre Hadot, qui était un professeur de philosophie exceptionnel, qui s'intitule « Qu'est-ce que la philosophie antique ?», qui est un ouvrage très très accessible sur les grandes écoles de philosophie de l'Antiquité. Et ça, alors je peux l'assurer, il y a un avant et un après la lecture de ce livre. C'est formateur. Et ça donne un angle de vue sur les choses, et sur la philosophie, vraiment radical. Et même, je recommande surtout la lecture de ce livre aux gens qui n'ont pas aimé la philo au lycée. Et qui ont trouvé que c'était incompréhensible, inaccessible, parce que c'est le cas. Le programme de philosophie au lycée, c'est 11 thèmes sur 3000 ans d'histoire humaine qu'on fait en 8 mois. Quand on va en faculté de philosophie, on le fait en 3 ans de licence. Et déjà, c'est trop court. Enfin, on peut pas. À mon sens, si je pouvais refaire tout le programme de l'éducation nationale, on ne ferait que la République de Platon, mais pendant 8 mois, on le poncerait à fond. Parce que je préfère qu'on ne maîtrise que cet ouvrage qui est quand même une pierre angulaire de la philosophie, et encore, en grattant la surface en 8 mois, mais correctement pour l'appliquer après dans la citoyenneté.

0: Vous êtes bien à l'écoute de Sur la route, on est en compagnie d'Étienne et on parlait juste à l'instant de son émission de radio « De la philo à la philosophie ». Il va maintenant aborder un de ses premiers, si ce n'est le premier, chocs cinématographiques. En l'occurrence, « De la Belle et la Bête » de Jean Cocteau. Retour à l'entretien.
1: La première fois que j'ai vu, ça devait être en 93 ou 94, donc on était encore en pleine hype de La Belle et la Bête de Disney. Et en regardant le programme télé, je vois en deuxième partie de soirée sur France 3, enfin La Belle et la Bête. Et pour moi, j'étais convaincu que c'était le dessin animé. Et donc, je demande à ma mère de me l'enregistrer. Elle me dit, mais t'es sûr? Je lui dis, bah oui, je vais voir La Belle et la Bête. Elle me dit, bah très bien, ok. Moi, je savais juste que c'était le truc du moment, parce que j'avais pas vu de bande-annonce. Donc, je me retrouve devant ce film en noir et blanc. Je me dis, tiens, c'est bizarre, mais bon, pourquoi pas? Et pour moi, c'était La Belle et la Bête. Et quand j'en discutais avec mes copains et mes copines à l'école, clairement, on n'avait pas vu la même chose. Mais ah bon, bah, tu sais, avec la certitude que peuvent avoir les enfants, tu vois, on peut tordre de l'acier hein, sur la certitude d'un enfant. Hein, c'est... Donc non, c'était ça. Bon, des années plus tard, j'ai vu le dessin animé, mais en pensant que c'était une espèce de copie coréenne au rabais. Et donc, ouais, La Belle et la Bête, c'est un truc qui m'a marqué. Parce que déjà, c'est un film donc, qui a été tourné en 44 sous l'occupation, enfin un peu en cachette. Les effets spéciaux de l'époque, le costume de la bête est juste impressionnant. Puis cet aspect aussi très surréaliste avec le mobilier donc qui est vivant, où ce sont donc des bras de techniciens. C'est flippant quand même, hein, cette version de La Belle et la Bête. mais c'est tout aussi un aspect qui je trouve n'y a pas dans le conte original ni dans la version donc de Disney, c'est l'aspect de l'avarice. Du fils donc du marchand qui avec son meilleur ami dilapide la fortune du père au jeu d'argent et donc se retrouve à vouloir non pas tuer la bête pour sauver Belle hein, ça c'est complètement secondaire, mais c'est de piller le trésor de la bête pour rembourser leur dette de jeu. Au final bon bah ça ils vont louper leur coup hein, puisque la salle au trésor est piégée, mais ça c'est quelque chose qui je trouve est intéressant. Alors après, j'ai pas lu l'adaptation littéraire, le texte, pardon, d'origine de cette version du conte. Alors est-ce que c'est aussi dedans ? Ça, je sais pas. Mais ce qui est marrant, c'est que quand ils entrent dans la salle au trésor qui est piégée, donc c'est le meilleur ami qui rentre en premier, le piège se déclenche, et au moment où la bête redevient humaine, lui se transforme en bête. Et qu'au final, la soif de l'or fait de nous peut-être voilà, des monstres solitaires vivant dans des demeures, certes gigantesques, mais seuls, qu'il faut réapprendre notre humanité loin de tout ce qui est pécunier.
2: Matériel, pécunier, ouais.
1: Oui, mais ça, après, c'est quelque chose qui traverse toutes les histoires, tous les contes. Hein, on peut citer Midas, hein, bien évidemment. Il y a une autre mythologie grecque. Alors là, dont le nom du personnage m'échappe, mais pareil, c'est un roi du Nil qui est obsédé par la richesse, et il est maudit par la déesse Artémis, je crois, parce qu'il coupe un bois sacré, et il est condamné à une faim insatiable. Donc il dévore tout ce qu'il trouve, et il finit par se dévorer lui-même. Et cette autophagie, c'est ce qui se passe aujourd'hui dans notre monde, hein, où on détruit ce qu'on appelle les limites planétaires, hein, il y en a 8, on a détruit la 6e il n'y a pas longtemps, et on ne pourra jamais le réparer. Mais on continue à dévorer. À se dévorer nous-mêmes aussi, hein. Ce que je disais tantôt là sur les questions d'exploitation de la classe populaire par la classe dominante. On est corvéable, hein, on est des ressources. Là, les fringues que je porte, c'est du kiabi, c'est fait à l'autre bout du monde, certainement par des enfants. Donc j'ai du sang de partout, mais je ne le vois pas, donc ça va. Puis il y a ce discours aussi du mérite. Hein. Nous, on a gagné, donc on mérite. Eux, ils ont perdu, donc ils méritent. Sauf que la vie n'est pas une partie de Monopoly. On peut reparler vite fait de l'histoire du Monopoly, hein, qui était quand même un jeu créé par une femme, à la base, pour démontrer les méfaits du capital, enfin de la propriété privée, ça s'appelait Landlords à l'époque, et c'est racheté par les frères Parker pour une bouchée de pain, ils l'ont jamais cité, ils l'ont jamais payé ses droits d'auteur, parce que c'était une femme. Lundi prochain, je suis en conférence là au bar associatif Le Point Commun pour parler des femmes oubliées de la philosophie antique. Et pourquoi on les a oubliées? Et c'est pareil, que la gente féminine nous adresse encore la parole à nous les hommes, depuis ce qu'on leur fait, ils sont quand même bien sympas. Je suis pas sûr que j'aurai autant de clémence à leur place.

0: Nous sommes en compagnie d'Étienne, on parle cinéma et donc d'image. Eh ben, on va approfondir. Vous êtes bien à l'écoute de Sur la route. Retour à l'entretien.
1: J'ai toujours eu une fascination pour le monde des images. Ce qu'on peut montrer au travers d'une image, des fois même sans dialogue, hein, j'aime beaucoup le cinéma muet aussi, c'est l'impact que ça a. Et ça, c'est un entraînement à l'expérience.
0: C'est-à-dire ?
1: C'est-à-dire que le personnage va vivre une situation, le protagoniste ou le personnage secondaire, et après c'est comment nous, ça, on l'associe à notre vie, parce que l'artiste, de toute façon, se sert du réel pour créer son histoire. Même quand on fait un film historique, on tord l'histoire avec un grand H pour écrire une histoire avec un petit H. Mais il y a toujours quelque chose dedans, en fait, tout est politique. Que ce soit du gros blockbuster d'action qui tâche ou un film d'auteur comme La Belle et la Bête, il y a un propos. La Belle et la Bête, ça parle aussi d'émancipation féminine. L'homme barbare, brutal, qui va être aussi ramené à la civilisation. Alors, bon, c'est toujours la femme qui se coltine de ramener l'homme barbare, à bien ranger ses godasses et à arrêter de vivre tout nu dans la nature. On pourrait voir aussi une forme de sexisme, aussi, là-dedans. Parce que les femmes sont cantonnées à ça, aux personnages raisonnables là-dessus. Mais néanmoins, ce sont des expériences comme ça qui, aujourd'hui, façonnent aussi ma vision politique des choses. Comme autre grand choc de cinéma, mais là, qui est vraiment partagé, je pense, par beaucoup de gens de ma génération, c'est Jurassic Park. Et Jurassic Park a un angle politique très fort sur l'émancipation de la gente féminine. Parce que quand on regarde bien l'histoire, les dinosaures du parc, ce sont que des femelles qui s'émancipent en procréant, puisqu'on leur refuse le droit de cette liberté-là, en retournant au final, inconsciemment, mais la manipulation génétique des savants qui sont tous des hommes. Il n'y a pas une femme dans l'équipe de savants de Jurassic Park, en se révoltant contre les hommes. Et c'est ce que dit le personnage d'Elise Sattler, l'un des deux seuls personnages féminins du film, quand elle fait sa tirade, en complétant celle du professeur Malcolm, l'homme a recréé les dinosaures mangent l'homme et la femme hérite de la terre. C'est plus ou moins le propos des films Jurassic Park, parce que ce sont toujours les hommes qui y passent. Quand on regarde bien les victimes des dinosaures, ce sont que des hommes. Sauf dans Jurassic World, mais ça, après, ça, c'est un autre dossier. Aujourd'hui, on est toujours dans le roman feuilleton. Ça s'appelle les séries, maintenant. On en est abreuvé, que ce soit donc de la série française, américaine, asiatique. C'est une obésité de contenu artistique, au point que on passe plus de temps à essayer de trouver un programme sur les plateformes qu'à en regarder. Pour moi, on est à nouveau dans ce côté roman feuilleton. Et donc, oui, je voulais remettre un peu sur le devant de la scène des personnages français du roman feuilleton fantastique. Alors, c'est ce qu'on disait. Il y a une série Belphégor là, qui est sortie sur une plateforme, alors que je n'ai pas encore vu, mais auquel je vais jeter un œil. Il y a tout ce côté fait. Ce que disait Michel Foucault sur France Inter, alors il y a 50 ans de ça, dans une émission qui s'appelle Radioscopie, mais qu'on peut trouver sur YouTube, où il parle de son ouvrage Surveiller et punir, donc sur comment la société n'est pas émancipatrice, n'est que bâton en permanence. Et où il parle donc justement des personnages de romans feuilletons, en l'occurrence donc Belphégor, Fantomas, qui sont des méchants. On met le méchant dans le rôle du héros, du protagoniste. Et Foucault explique que ça, c'est une vision complètement bourgeoise de la littérature et que ce n'est fait que pour satisfaire la bourgeoisie. Mais par exemple, aujourd'hui, les séries qui sont un succès, sur la plateforme Netflix, par exemple, c'est la série Monstre qui fait des portraits de serial killers américains, qui les met dans le rôle du protagoniste, qui les rend même attachants, alors que ce sont des personnages odieux. Et autant je trouve qu'il y a une très bonne réale, les acteurs jouent très bien, c'est pas la question, mais il y a 8 épisodes et je pense qu'en sur un film d'1h45, on disait le propos, hein. Et c'est exactement le truc qu'on peut dire à propos des romans feuilletons, hein. C'est chiant. Comme à l'époque, les journaux demandaient un certain nombre de lignes, les auteurs en fait décrivaient pour conserver l'action. C'est pour ça que des romans naturalistes, comme Germinal ou autres, il y a des descriptions à rallonge parce qu'il faut gonfler l'intrigue. Et là, il y a 8 épisodes. Qu'est-ce que vous avez à dire en fait ? À part le voir, voir Ed Gein boire des ice cream soda au diner, on s'en fout. Condensé. Mais c'est comme la mode qu'il y a eu fait aussi de faire des films fleuves de 3h30 où il se passe pas grand chose. Alors j'aime bien la contemplation, ça me dérange pas, mais au bout d'un moment c'est la barbe, quoi. Ça me manque un bon vieux film d'horreur d'1h20, efficace, net. Alors on y revient dans le cinéma de genre maintenant, mais c'est pareil pour les séries.

0: L'émission touche à sa fin. On a tout juste le temps de retrouver une dernière fois Étienne, où on parlera pêle-mêle de Superman, de punk rock et de Patrice Lelay. Vous êtes bien à l'écoute de Sur la route. Retour à l'entretien.
1: On l'a oublié, hein, mais le cinéma, pendant très longtemps, ça a dépendu du ministère de l'Industrie. C'est passé à la culture que depuis peu de temps. Et l'industrie, c'est produire le même produit en masse. C'est voilà, avoir au supermarché 43 marques de yaourts différentes, mais qui ont tous le même parfum, qui sont fabriqués dans la même usine. Et c'est vrai que le cinéma, c'est ça. Les plateformes, ce qu'elles proposent, c'est de l'industrie. Et au final, oui, c'est consommer, c'est faire ce que disait Patrick Lelay, donc l'ancien patron de TF1, c'est vendre du temps de cerveau disponible à Coca-Cola. Parce que maintenant, il y a des pubs sur les plateformes. Je considère que si je paye un abonnement, je n'ai pas à avoir de pub. Ça, ce serait bien, voilà, si jamais on a des députés européens qui écoutent sur la route, que l'Europe fasse passer une motion pour dire si on paye un abonnement, il n'y a pas de pub. Ça doit être clair et net. À nouveau, ce n'est que pour engraisser l'actionnaire. Et ça aussi, on en revient donc à la figure du monstre qui devient un héros, un personnage qui n'a pas de morale, qui devient sympathique et qui fait passer un personnage, on va dire, bon, avec de la morale, qui pourrait être vu comme lisse, ou un père la morale, qui est chiant comme tout et autres. Mais les classes populaires ont de la morale. C'est la bourgeoisie qui n'en a pas. Hein. La bourgeoisie, ça l'emmerde, la morale. Ça empêche de faire du capital. Pour aller sur du cinéma populaire, le dernier film Superman de James Gunn, à un moment, Clark Kent a un échange avec Lois Lane, et Clark Kent dit « Mais en fait, moi, je suis punk. » Et Lois Lane lui dit « Bah non, t'es l'antithèse du punk. Non, je suis désolé. » Il lui dit « Si, parce qu'aujourd'hui, être gentil, être sympa, ça, c'est être punk. C'est être dans la contre-culture. » Et ce film Superman, il a été très, très mal reçu. Parce que justement, Superman, c'est pas même un héros qu'on trouve chiant, parce que c'est un père la morale, c'est un boy scout. Alors là aussi, si vous trouvez que Superman, c'est un personnage boy scout, essayez de relire les premières BD du Golden Age. Parce que Superman, là, c'est un anticapitaliste qui va massacrer du patron. C'est pas la même. Hein. Donc on en revient à ça, c'est-à-dire que la bourgeoisie regarde de haut des histoires où il y a une morale, où c'est le « bien », entre guillemets, qui l'emporte. Elle préfère voir des personnages sans morale violer la loi pour peupler les imaginaires. Hein, on parle, c'est ça qui est important dans les arts, hein, on peuple les imaginaires. Et là, pareil, je vous renvoie, auditrices et auditeurs, à une conférence de Gilles Deleuze qui s'appelle « Qu'est-ce que l'acte de création ?» qui se trouve sur YouTube aussi, où Gilles Deleuze parle justement d'art. Qu'est-ce que c'est que créer en art ? Et le peuplement des imaginaires, c'est quand on est habitué à voir dans nos séries, dans nos films, des personnages qui violent la loi, qui tout seuls changent le monde. C'est le mythe de l'entrepreneur. C'est le mythe du Golden Boy. Et aujourd'hui, dans la bande dessinée, on en est conscient. Par exemple, chez DC, donc la société qui produit Batman, Superman, etc., il y a tout un arc qui s'appelle Absolute. Et le credo des scénaristes et dessinateurs, c'est de ne plus donner la part belle aux milliardaires playboy philanthropes. Dans Absolute, Batman, c'est un prolo. Qui n'a pas d'argent, qui n'a pas de manoir, qui n'a pas d'Alfred, qui se débrouille tout seul. Superman Absolute, il ne tombe pas au Kansas, il tombe au Kenya. Et ça devient un défenseur du Sud global face aux prédations de l'Occident. Et dans le but justement de repeupler les imaginaires avec des anti-héros, on va dire, parce qu'ils ont un peu moins de morale qu'avant, mais de montrer les prédations de l'Occident, envers elles-mêmes avec Batman Absolute ou dans le Sud global avec Superman Absolute. Et c'est ça aussi qui est en train de changer. La bourgeoisie est en train de perdre son ascendant sur la création. D'où aussi les terreurs du wokisme, du complot LGBTQI+, les paniques morales que l'extrême droite crée très régulièrement. Il y a un très bon film d'ailleurs français justement de genre qui s'appelle Le Pacte des loups de Christophe Gans qui ne parle que de ça. Le Pacte des loups, c'est sur la bête du Gévaudan. Alors, le film a 20 ans, donc je me permets de révéler un peu le film, mais à la fin, ce n'est qu'un complot des nobles qui n'en peuvent plus de voir les philosophes des Lumières imposer des idées nouvelles, de trucs plus égalitaires, etc., où ils perdent leur pouvoir. Essayer de déclencher une panique morale pour forcer le roi à devenir plus réac. Il y a toujours une frange de réactionnaires, influents, puissants, de vieilles familles, qui n'ont que leur intérêt propre à cœur, quitte à massacrer voilà, dans le pacte des loups des femmes et des enfants. Et le monde d'aujourd'hui, malheureusement, il est comme ça. Mais on peut changer les choses. Ce n'est pas inéluctable, contrairement à ce qu'on voudrait nous faire croire.
0: Et voilà, c'est fini pour aujourd'hui. Merci à Étienne pour la conversation et l'inspiration. À un entretien mené par Sébastien Roblin de l'association Résonance. Mixage et musique par Indie Grand. 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
4: Salut à tous et à toutes. Aujourd'hui, dans les ondes buissonnières, on se laisse aller au son de la voix de Vinciane Després, la philosophe des sciences belge qui nous invite assez souvent à repenser nos rapports avec le vivant. L'entretien que je vous propose d'écouter aujourd'hui s'intitule « Et si on habitait en mycélium ?» Une invitation à faire rhizome avec le monde. Mais je laisse Floriane Pochon de l'incontournable web radio Faune avec PH, Faune Radio. Je laisse donc Floriane Pochon, qui a réalisé et monté cet entretien, vous expliquer tout ça elle-même. Bonne écoute.
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7: Parmi les pensées qui donnent à Faune Radio la force d'avancer tous les jours, il y a la voix radieuse de Vinciane Després qui sait mieux que personne faire résonner dans un éclat de rire toute la joie d'apprendre et fabuler. 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
6: Si on habitait en mycélium, alors ça voudrait dire quoi habiter en mycélium? Ça voudrait dire habiter la Terre comme si on était des mycéliums. Ce qui est d'ailleurs une bonne chose pour les êtres vivants de penser que ce sont des agents secrets. Leur puissance d'agir est souvent tellement discrète, on a tellement de mal à leur attribuer des intentionnalités. Donc, ce serait quoi habiter en mycélium dans ce cas-là? C'est presque trivial ce que je dis, c'est habiter de manière rhizomatique. Ouais, mais ça dit rien, ça. C'est juste des formes. Enfin, c'est déjà important, les formes. Ça voudrait donc dire habiter comme le mycélium pourrait habiter la Terre. Habiter en devenir mycélium, en quelque sorte. Habiter en connexion, c'est-à-dire lancer des ifs qui vont explorer, qui vont aller connecter, par exemple, des arbres entre eux. Ou se connecter avec un arbre. Voilà, c'est ça. Habiter en mycélium, c'est habiter entre. Habiter entre des êtres, habiter entre des arbres, avec quantité d'histoires possibles à raconter. J'adore quand le mycologue Merlin Sheldrake dit par exemple des truffes qu'elle vocifère, que là-dessous c'est une cacophonie invraisemblable, et qu'il n'est pas impossible que, outre leur avidité à connecter, à échanger, à créer des zones d'échange avec les arbres, Certains mycéliums iraient trouver refuge dans les racines pour être un peu au calme, parce que qu'est-ce que c'est phéromoniquement bruyant là-dessous. Ça, ce serait une première hypothèse, et on ne va pas la laisser tomber tout de suite, parce que je pense que la deuxième doit être connectée à la première, doit y être articulée, parce que la deuxième hypothèse, elle est... ce serait de construire des maisons en mycélium. Et ça a commencé. Donc, on cultive le mycélium, et puis on le met dans des moules, et puis on le nourrit, souvent avec des choses qu'on peut recycler, des... Il semblerait que le fait de vivre en mycélium, par exemple, crée un moindre besoin de réchauffer les pièces. Une impression de chaleur émane de ces matériaux. Je dis bien matériaux, parce que habiter en mycélium et commencer à travailler, à poser plein de questions à ces architectes, notamment. Et des questions, par exemple, de comment on en parle. On parlait de l'avenir et on continue à utiliser le vocabulaire de l'ancien monde. Et ce vocabulaire qui était totalement inapproprié, inadapté et même, peut-être même antagoniste du projet qui était en train de se penser, de vivre mieux, d'habiter avec des êtres. Par exemple, quand les architectes pensaient à un moment donné, comment assure-t-on la production du mycélium ? On se rendait bien compte que le mot production était un mot qui venait de l'ancien monde. Qu'on essayait justement de se libérer de ces façons de penser, de ces façons surtout de faire. Quand on dit que le mycélium colonise, ça c'est les biologistes qui utilisent ce terme-là, coloniser, c'est quelque chose que certains habitants de la Terre ont fait au détriment d'autres habitants de la Terre, et dire que le champignon colonise présente toujours le risque de faire penser que la colonisation est un procédé naturel qui s'enracine dans les manières d'être vivant. Alors il faut trouver d'autres mots. Mycélium ne colonise rien du tout. Il explore. Il va où le mène son chemin. Et son chemin, il a un motif, le mycélium. On avance. On avance, on cherche des connexions et on espère une heureuse rencontre. Et donc, ça veut dire qu'on est déjà obligé, si on vit en mycélium, déjà la langue doit changer. La langue, elle accompagne des changements, elle en anticipe, elle en produit. C'est très facile d'imaginer, vous vivez dans une maison en mycélium. Et vous êtes là... Puis vous avez un sentiment qu'il y a quelque chose qui se dégage de l'ordre de la chaleur. Pourtant, votre thermomètre ne vous indique rien du tout. Donc il y a peut-être quelque chose qui est de l'ordre d'une perception sensorielle, d'une mise en rapport particulière, et qui fait que ce que vous vivez n'est pas mesurable objectivement, mais c'est le produit d'une mise en rapport entre un être qui est vivant, qui l'est moins parce qu'il hiberne, mais il est toujours vivant quand même, et un autre être qui demande l'hospitalité au mycélium. Si vous avez le sentiment que vous vivez avec un être vivant et que d'une certaine manière, vous avez accueilli cet être vivant pour faire votre maison, est-ce que vous vivez dans du mycélium ? Comme on dit vivre dans du béton ? Non, pas tout à fait. Donc peut-être que vous vivez avec du mycélium. Il y a une question qui va se poser, c'est mais qui est l'hôte de qui ? Et là, vous avez quelque chose de très joli en français, c'est que le terme hôte désigne tout autant celui qui donne l'hospitalité que celui qui la reçoit. Finalement, quand on dit qu'un arbre est l'hôte d'un mycélium, pourquoi est-ce qu'on considère que l'arbre est hôte ? En fait, on fait une distribution des puissances d'agir qui est extrêmement inéquitable, parce qu'ils se nourrissent mutuellement et le mycélium ne fait pas que nourrir l'arbre probablement. Il l'avertit de certains dangers, il le met en connexion avec d'autres arbres, bref, il fait aussi quantité de choses. Dire que l'arbre est celui qui reçoit, qui accueille, c'est une façon de distribuer le réel selon une ligne passif-actif, qui est un peu trop bien et trop vite distribué. Et ben, le problème va se poser aussi dans les maisons en mycélium pour ceux qui y habiteront. Si on habite en mycélium, il n'est pas impensable, et c'est presque déjà le cas, que les gens qui vivront cette expérience se demanderont à un moment donné, est-ce que le mycélium est mon hôte dans le sens où il m'héberge, ou est-ce qu'il est mon hôte dans le sens où je l'ai invité à vivre avec moi? Et cette indétermination sera peut-être source de nouvelles façons d'envisager d'habiter en mycélium. Alors évidemment, c'est ça qui devient intéressant, c'est que si on se met à spéculer, alors là on va se projeter dans le temps. Allons en 2030, 2035, 2040, 2045. Et ça se sera passé avant ça. Mais si on demeure en mycélium ici, je vais conjoindre la première formulation, c'est-à-dire se définir nous-mêmes, non plus comme des individus, mais comme des bribes d'interdépendance, comme des morceaux d'une chaîne d'interdépendance. Et là, je reprends une des propositions du biologiste Gilbert qui disait « Nous n'avons jamais été des individus. » Parce qu'il est évident que nous ne sommes pas si autonomes que ce que nous avions voulu le penser. William James, le philosophe, médecin et psychologue, mettait déjà cette autonomie en cause, notamment dans notre rapport aux émotions, par exemple, en disant « Mais nos idées, c'est pas ce que nous pensons, c'est ce qui nous fait penser. » On est déjà dans une jolie problématisation de l'autonomie. D'où est-ce qu'elles viennent, ces idées qui nous font penser? Elles passent, elles traversent, elles nous traversent, ces idées. Elles passent par nous. Elles trouvent refuge. Mais ça veut dire qu'elles viennent d'ailleurs. Et que donc notre autonomie, ben elle se redéfinira comme une façon d'être indépendant d'une grande quantité d'êtres. Et puis, il y a depuis récemment des recherches extrêmement intéressantes, très spéculatives, parfois même très audacieuses, qui se fondent sur toutes ces recherches de ces biologistes, Lynn Margulis, son fils, Dorian Tsagan, Scott Gilbert et bien d'autres, qui ont travaillé sur les interdépendances et surtout sur la manière dont nous sommes peuplés d'une foultitude d'organismes. Alors, comment parler encore d'un individu? Alors que la majorité de notre corps est composée de virus, de bactéries, de fonges, sans lesquels nous ne serions même pas vivants. Rien qu'au niveau biologique, un organisme, c'est un ensemble d'organismes. Cet organisme fait de milliers et de millions d'autres êtres. Son environnement est aussi fait de milliers et de millions d'autres êtres et ils sont en connexion. On a pu constater à quel point certaines bactéries pouvaient modifier, notamment les rapports que nous avons avec certaines plantes, avec certains aliments. Les recherches se sont surtout focalisées sur une intuition qui permettait, par les méthodes actuelles, d'être vérifiée, c'est-à-dire que l'influence de tout ce petit peuple, puisque c'est comme ça que je l'appelle, qui grouille dans ce que nous appelons notre « nous », parce que le mot « jeu », évidemment, il est coupé ici, ce petit peuple passerait par des modifications de notre olfaction. Ça se sent. Toujours est-il que des recherches ont montré que, en effet, il y avait des moments où ce qui nous fait agir nous est partiellement étranger selon le point de vue sacro-saint de l'autonomie, d'une conduite régie par un cerveau, maître de soi et totalement autonome. Par exemple, ben oui, on pouvait faire des choix orientés par des bactéries. Alors là, on se met à imaginer des fonges et des virus qui, à l'intérieur de l'organisme, nous inciteraient à consommer, par exemple, certains aliments plutôt que d'autres. Ou alors, on peut pousser l'idée un peu plus loin. C'est que ces bactéries, ces fonges ou ces virus soient eux-mêmes en communication avec d'autres bactéries, d'autres fonges, d'autres virus, soit avec lesquels se trameraient des complicités, des connivences, des frictions peut-être. Un des exemples qui est connu depuis pas mal de temps, c'est la toxoplasmose. Le réservoir idéal pour la toxoplasmose, c'est le chat. Alors, quelle est la meilleure manière d'entrer dans un chat? C'est probablement d'entrer dans la proie du chat, donc d'entrer dans la souris. Ben, toujours est-il qu'une fois que la toxoplasmose a pris corps dans la souris, elle va modifier le fonctionnement affectif et cérébral de la souris, qui va perdre la peur du chat et qui va se retrouver à ne plus du tout fuir devant le chat, ce qui fera une excellente proie pour le chat et la toxoplasmose. La toxoplasmose a besoin du corps du chat, va donc se retrouver à guider la souris de telle sorte à ce que cette souris se retrouve à pouvoir contaminer un chat en étant mangée par lui. On remarque par exemple qu'une plante qui est très odoriférante, on pensait, tiens, mais elle doit produire un phéromone. Et puis on se rend compte que ce n'est pas la plante qui produit le phéromone, que c'est une bactérie qui s'est installée sur la plante. Et puis on se rend compte qu'en fait, ce n'est peut-être pas la bactérie qui modifie la chimie de la plante, que c'est un fonge qui modifie la bactérie, qui modifie la plante, etc. Et donc on a comme ça des interdépendances et des associations. Qu'est-ce que ce serait une psychologie de ces interdépendances? Une psychologie qui ne miserait plus sur l'autonomie d'une certaine psyché idéale comme on a pendant très longtemps pensé. Alors c'est une proposition là de Christine Aventin, la romancière, qui est de dire mais finalement, nous sommes des palimpsestes. Ce que nous appelons psyché, qui d'ailleurs englobe et une totalité de l'organisme, et probablement ce que connecte et ce qui se connecte à cet organisme, ben, forme des couches d'histoire, des couches de récit. Peut-être que l'instinct, une mémoire antérieure au corps, sera un effet de ce palimpseste. Et donc peut-être que la psychologie se dénommerait tout à fait autrement pour désigner cette nouvelle orientation qui réorienterait totalement probablement notre manière aussi de nous considérer, mais de nous considérer dans notre rapport à d'autres que les humains. La psychologie pourrait s'appeler palimpsologie. Et donc on aurait une nouvelle psychologie. Ben, si on a une nouvelle psychologie, les amis, on a aussi une nouvelle cosmologie, parce que vous ne pouvez pas changer la psychologie sans changer la cosmologie. La cosmologie, on peut aussi appeler ontologie. Quand les anthropologues parlent d'ontologie, très souvent, ben, ils parlent d'une cosmologie, c'est-à-dire la science des êtres en tant qu'êtres. La cosmologie ou l'ontologie, c'est le domaine qui pose la double question. La première étant, de quels êtres est peuplé ce monde dans lequel nous vivons? Et la seconde, et quels sont les rapports qu'ils entretiennent entre eux? C'est évident que cette nouvelle palimpsologie, cette nouvelle psychologie rebaptisée palimpsologie, va modifier notre cosmologie et qu'inversement, la cosmologie, d'une certaine manière, va inciter cette psychologie à se transformer. Et c'est ça de demeure au mycélium. C'est imaginer à ce moment-là que le fait de vivre avec du mycélium, alors là, on peut commencer à rêver, à imaginer. Ces sciences, en fait, elles vont accompagner d'autres transformations. Les formes d'écriture qu'on reconnaît aux vivants non humains, ces formes d'écriture que sont des traces, les laissés, des marques, peut-être des sillages, et même des traces d'escargots. Est-ce qu'on pourrait imaginer que le mycélium, qui ressemble tellement à ces glyphes, pour lesquels Damasio nous avait donné de l'appétit avec ses furtifs de l'écriture en glyphes, pourquoi ne pas imaginer qu'à un moment donné, on puisse trouver des chercheurs qui se disent mais peut-être qu'en effet, il y a des formes d'écriture qui nous restent très inaccessibles, puisque nous n'avons pas de système de traduction aisé. Et puis, rien à faire, l'écriture dans un monde de choses, et les humains vivent dans des mondes de choses, est plus simple, dans la mesure où il y a des référents qui sont un peu stables. Ça, c'est une caractéristique quand même de très nombreux vivants, c'est qu'ils ne vivent pas dans des mondes de choses. Ils vivent dans des mondes animés, des mondes où les autres êtres sont vivants, changeants, relationnels. Mais ça veut dire que nous n'avons pas de référence stable pour pouvoir fixer ce qu'on appellerait un dictionnaire, ce qu'on appellerait des mécanismes de traduction. Mais pourquoi ne pas imaginer qu'on commencerait très simplement par voir de l'écriture dans les glyphes, mais peut-être des écritures qui seraient des écritures de l'ordre de raconter des voyages, raconter des affects, raconter des connexions, raconter... Et donc, voilà, habiter en mycélium, c'est là où ça pourrait conduire, dans une espèce de chemin que je viens de tracer presque en ligne droite, qui sera jamais en ligne droite, qui sera lui-même en mycélium. Je veux dire, cette histoire, elle devrait s'écrire en mycélium, ou en tout cas en se mycélisant, c'est-à-dire en se connectant aussi à d'autres formes d'écriture, à d'autres formes de manières de voyager dans l'espace des significations. En disant aussi toute cette, la dimension phéromonique de ce type d'écriture, elle nous échappe. On peut analyser des molécules, mais on sait très bien qu'un tout petit changement peut totalement modifier la signification d'un message. Et donc là, on est vraiment des analphabètes. On peut imaginer que s'il y a des scientifiques, des linguistes, des mycolinguistes du futur se mettent en tête de prendre au sérieux l'écriture des fonges et des mycéliums, les catégories grammaticales qui sont les nôtres habituellement vont être sérieusement secouées. Comme sont secouées d'ailleurs, et ça c'est les mycologues qui le disent, c'est notamment Merlin Sheldrake qui le dit, toutes nos catégories ontologiques avec les mycéliums sont complètement secouées. Ils se comportent comme des animaux, comme des plantes, comme des... Bref, ces catégories explosent. Elles sont chahutées, disait-il. On est à peu près dans la même affaire que pour un poulpe, ici. Il y a quand même quelque chose de commun entre le mycélium et le poulpe. C'est les excroissances. Le poulpe, il a 8 bras. Un système nerveux aussi qui peut diriger et commander certaines choses. Mais les scientifiques qui étudient les poulpes s'accordent pour la plupart à reconnaître que les bras ont chacun une forme d'autonomie. Que le cerveau, par moment, peut faire donner des avis, mais c'est souvent purement consultatif. Si on doit écrire comme un poulpe, c'est évident que le jeu n'existe pas. Même le nous. Mais ce sentiment d'un nous aussi désobéissant, indocile et indiscipliné, ça fait quand même un drôle de nous. Normalement, quand on dit nous, c'est justement quand il y a un début de cohésion possible. Et donc, dans le cas des mycéliums, où là, on voit en effet qu'il n'y a, a même pas un organe central, où c'est des ifs qui mènent leur vie, qui croissent en s'allongeant progressivement, il n'y a pas de jeu. Mais je ne vois pas un nous non plus, alors je ne vois même pas un vous, je ne vois pas un il ou un elle, bref. Ça veut dire que toutes les catégories pronominales sont déjà complètement ébranlées, sont même inopérantes. Alors de toute façon, il faut un pluriel. Je fais référence à cette écrivaine biologiste Kimmerer qui dit que dans sa langue, les substantifs sont des verbes. Ah ben, peut-être que c'est ça qu'il va falloir trouver. Si on devait rapprocher quelconque écriture mycélique d'une écriture humaine, peut-être bien que ce serait rien que des verbes. Avancer, manger, explorer, se terrer, connecter, se nourrir, apprécier, être intéressé. Être intéressé serait déjà quelque chose, un verbe qu'on pourrait certainement retrouver. Je ne sais pas si on retrouvera ce verbe dans la manière dont les mycéliums décrivent ce qui leur arrive, mais c'est certain que c'est une caractéristique qui est tellement commune à tous les êtres vivants, c'est celle d'être intéressé. C'est une manière d'être au monde, une manière d'exister, une manière d'être soi et hors de soi. Une manière tout en contradiction, probablement. Donc voilà un petit peu comment peut-être qu'il faudrait imaginer que si un jour les mycéliums nous donnaient à lire des choses et que les scientifiques humains prêtaient attention, il faudrait sans doute imaginer des façons de parler qui sont aux antipodes des nôtres, mais dont certaines cultures pourraient nous donner l'intuition. Le fait que je fasse référence à Kimmerer ici, par exemple, me dit, tiens, c'est peut-être là où l'anthropologie, cette science qui fait de la diversité des mondes son idéal, peut-être que c'est de ce côté-là qu'il faudra aller chercher. La mycolinguistique serait une branche de cette science qu'avait inventée, imaginée l'autrice de science-fiction Ursula Le Guin, la thérolinguistique, l'étude des littératures sauvages. Peut-être que la première chose, évidemment, c'est que le verbe être pourrait n'exister que sous certaines formes, mais en tout cas pas sous la forme de notre ontologie à nous qui en effet stabilise les choses. Je peux imaginer spéculer juste avec une espèce de jubilation enfantine. Je peux imaginer que les mycéliums écrivent, qu'un jour des scientifiques donc puissent se donner comme tâche d'essayer de les traduire. Qu'est-ce qu'ils ont à nous dire ou qu'est-ce qu'ils ont à nous apprendre d'eux plutôt. Lâcher la bride à l'imagination. Mais si on est un tout petit peu plus raisonnable, on doit bien se dire qu'il y a peut-être une mise en échec probable de cette tentative de traduction. Dans la mesure où peut-être que chaque verbe changerait de signification selon les contextes d'écriture. Qui dit que justement, d'une séquence à l'autre, d'un événement à l'autre, d'une rencontre à l'autre, d'une terre à l'autre, d'un arbre à l'autre, il ne signifie pas tout à fait autre chose. Et donc on aurait une langue où chaque fois qu'un mot est prononcé, il est prononcé dans cette signification-là, à ce moment-là, et quand il sera reprononcé, il n'aura plus rien à voir avec la première énonciation. Et donc une langue qui se multiplie d'une certaine manière, où chaque terme peut signifier quantité invraisemblable de choses qui sont inventées chaque fois. Donc une langue quasi infinie. D'utiliser un même terme, une même écriture, pourrait en effet rendre cette langue totalement incompréhensible pour nous. C'est peut-être ça qui arrive d'ailleurs. C'est peut-être pour ça que ces langues sont tellement incompréhensibles, c'est peut-être en effet parce qu'elles ont renoncé à la tentation de stabiliser le réel. Mais qui dit que les mycéliums qui écriraient veulent échanger ? On pourrait aussi écrire simplement pour laisser une trace ou parce qu'on ne peut pas s'en empêcher ? Ou parce qu'on trouve ça beau, et parce que de toute façon, il est impossible, sauf de très très rares exceptions, de ne pas laisser une trace dès qu'on bouge. Et encore, je pense que c'est pas possible de ne pas laisser une trace. Il y a des traces qu'on ne voit pas, c'est tout.
2: À la une.
3: À la une de cette revue de presse, bien sûr, le changement climatique et les méga incendies qui continuent de ravager des millions d'hectares à travers le monde. Le Washington Post avance une piste de solution. Si l'entassement de bois mort dans les forêts déjà trop denses est un facteur aggravant la situation, pourquoi ne pas utiliser les pleurotes, déjà connues pour transformer poubelles et plastiques et cadavres en sols riches en éléments nutritifs. Appelé le feu froid, le mycélium permettrait d'éclaircir les forêts en un temps record. Ce qui prendrait jusqu'à un siècle sans intervention serait ainsi plié en 5 ans. Le New York Times rapporte également des travaux d'un chercheur d'Amsterdam au Chili. Certains champignons mycorhiziens stockent des milliards de tonnes de carbone dans le sol, les empêchant ainsi de se répandre dans l'atmosphère sous forme de gaz à effet de serre qui, justement, dérègle notre climat. Travaux qui suggèrent qu'il serait peut-être approprié d'en savoir plus sur ces réseaux et les protéger.
2: Pandémie.
3: Le New Scientist nous révèle que les amphibiens sont massivement touchés par Batrachochytrium dendrobatidis, un BD pour faire court, un champignon pathogène qui provoque une maladie cardiaque. Il a déjà décimé une bonne partie de la population de grenouilles et de salamandres en Amérique du Nord, en Amérique du Sud et ainsi qu'en Australie. La grande mobilité des gens et des marchandises favorisant plein de bonnes choses, l'épizootie touche désormais également tout le continent africain.
2: Notre requête de la semaine.
3: Cryptococcus n'est pas la nouvelle crypto-monnaie à la mode, mais cause en revanche la méningite en se cachant dans un globule blanc. Il serait la cause d'au moins 180 000 morts chaque année, alors qu'il n'était ni censé vivre dans un hôte humain, ni tuer des gens en bonne santé. Le New Scientist décrit comment certains champignons échappent à la digestion humaine en se planquant et en se nourrissant sur leurs cellules, arrivant aussi parfois par hasard à l'intérieur des humains. Ce qui est un problème pour nous, car cela ne changera rien pour eux si nous en mourons. On en a parlé en début de chronique, ce même pleurote qui nous sauverait des incendies a aussi un côté sombre. Il deviendrait carnivore quand justement il ne trouve plus de bois humide pour se nourrir.

0: business.
1: Une cinquantaine d'espèces de fourmis en Amérique ont noué des partenariats avec des champignons qu'elles élèvent et nourrissent en vue de les manger. La revue Ecology and Evolution révèle à présent qu'une tribu de fourmis tout à fait distincte, au Cameroun cette fois, élève elle aussi des champignons Capnodiales, mais cette fois-ci comme matériau de construction de leur nid, le rendant ainsi résistant aux pluies torrentielles. Un entomologiste de la fac de Toulouse pose l'hypothèse qu'il est probable qu'en Amérique centrale et du Sud, d'autres espèces que celles du Cameroun puissent avoir la même pratique. Le journal People and Nature nous apprend que 90% des organismes sauvages vendus sur le dark web sont des plantes et des champignons plutôt psychés. On y trouve de la mimosa tenuiflora pleine de DMT, du peyote, des psylos ou l'incontournable crapaud du désert de Sonora qu'il faut bien lécher pour capter toutes ses propriétés psychotropes. Les psylos pourraient aussi aider à régler le problème de l'alcoolisme, d'après le site américain Strat. Près de 50% des patients traités aux psylos avaient arrêté de boire contre seulement un quart avec des placebos. Des résultats comparables aux études faites au XXe siècle dans les années 50 et 60, mais avec du LSD. Newsweek nous rapporte une étude similaire de l'université Johns Hopkins à propos de l'efficacité du traitement incluant de la psilocybine contre la dépression. Ces tests se sont montrés 4 fois plus efficaces que le Prozac. En un mois, la moitié des patients étaient en rémission. La New York Times, quant à lui, nous informe que l'Australie est le premier pays à autoriser les psychiatres à prescrire de la MDMA et de la psilocybine pour traiter les pathologies mentales. Les USA pourraient suivre sous peu.
0: Innovation.
1: Le Wall Street Journal nous rapporte les bienfaits des psychédéliques, en microdosing ou non. Entre Elon Musk et sa consommation de kétamine, le fondateur de Google et son intérêt public pour les champignons hallucinogènes, les soirées psychées chez les investisseurs, on parle de millions de gens sous acide qui drivent l'innovation dans la tech. Le marché des médicaments psychédéliques devrait plus que doubler d'ici 2029 pour atteindre 11,8 milliards de dollars annuels. On comprend mieux l'expression « sobriété californienne » qui, vous l'aurez compris, ne concerne que l'alcool et quelques drogues non hallucinogènes.
0: Gastronomie.
1: Bientôt une steakhouse dans l'espace. Le MIT Tech Review nous raconte qu'il sera bientôt possible de produire notre propre nourriture, essentiellement des insectes, des micro-pousses et des champignons, le tout contrôlé par intelligence artificielle. On pourra ainsi obtenir des steaks de champignons fermentés à forte teneur en protéines. Et pour se désaltérer, quoi de meilleur qu'une boisson produite à partir de notre propre respiration? La gastronomie spatiale a de beaux jours devant elle.
0: Cinéma.
1: Radio-Canada nous raconte comment les champignons cordyceps sont capables de zombifier les fourmis et de faire pousser à l'intérieur de leur corps un gigantesque réseau de cellules interconnectées et contrôlant directement chaque muscle de ces insectes jusqu'à leur mort. Pas transmissible à l'homme ? Plus troublant encore, certains champignons pourraient en fait changer de règne. Science Alert nous apprend ainsi qu'en 2021, un champignon pathogène n'affectant que des plantes genre rhododendron ou des poiriers a infecté un mycologue indien de 61 ans, pourtant en parfaite santé. Bonne nouvelle, 2 ans après, en 2023, il semble tout à fait guéri. L'entomologiste David Hughes, rapporté par Courrier International, nuance et juge peu plausible que des champignons prennent le contrôle de nos cerveaux. Tout en précisant que l'éthanol, les champignons hallucinogènes ou le LSD viennent néanmoins bien de champignons qui ont bel et bien pour effet de nous retourner la cervelle.
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1: Je vous ai compris.

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Saï, bienvenue sur les ondes de RSF. C'est à Cumbia Matata, l'émission qui ne fait pas baisser l'inflation, mais qui met de la chaleur dans vos cœurs. C'est le mois de mai, le mois le plus pluvieux de l'année. Vous l'avez compris, c'est Manouche pour vous desservir à Cumbia Matata. Comment vont mes petits hippocampes drômois? La nouvelle émission d'Akumbia Matata, vous l'avez reconnu, votre émission des dance floors des Suds, des dance floors africains, des dance floors sud-américains. On partage tout, on découvre toutes les nouveautés du mois de mars, du mois d'avril. C'est l'émission des dance floors. Yes, I, sans plus attendre, on commence l'émission avec une autoprod, voilà, un EP qui sort du producteur Casbah, un producteur qui errait dans les jargons de le techno breakbeat, aussi acid core et tout ça. Et là, il nous vient avec un album, un EP, pardon, qui s'appelle Blédard de France, voilà, où il mixe un peu ses origines de Blédard avec leur sazik de prédilection, voilà, la techno break. On attaque tout de suite Blédard de France, c'est l'EP, Casbah, produit par Casbah, le Parisien, et on attaque avec le morceau Musique de fête. C'est parti, Casbah!

0: IYSI, Kasbah Akanadir Moussaoui, le producteur basé à Fontenay-sous-Bois. Allez, on s'écoute tout de suite un deuxième extrait de cette EP Blédarde de France. On s'écoute le morceau éponyme, du coup, Blédarde de France, toujours sur le même EP. C'est parti, Kasbah.
1: Yeehaw!

de France, l'EP de Casbah. Voilà, voilà, Global World Electronic Beats, comme il dit lui-même, Nadia Moussaoui, aka Casbah. Voilà, ça fait plaisir à l'écouter, cet album. Ça fait plaisir de vous retrouver tout tranquillement pour Akumbia Matata. Voilà, c'est sur RDWA, c'est sur Radio Saint-Ferréol. Voilà, ça fait plaisir. C'est Manouche, on continue et cette fois-ci, on se dirige vers l'île de La Réunion où le producteur Insula, voilà, sur le label LZ Records, sort son nouvel album. Voilà, l'album s'appelle Va Oaka, voilà, Vawaka, apparemment c'est un peuple des mers, voilà, qui a colonisé, enfin en tout cas qui a navigué à travers plein d'îles et qui les a habitées, qui est reparti. Donc voilà, Insula s'appelle le producteur, c'est sur LZ Records, donc qui avait sorti aussi Loya, je sais pas si vous vous rappelez aussi, qui faisait un peu du Maloya, Electro Future Maloya, comme on peut le dire aussi. Et donc on s'écoute tout de suite le premier extrait de cet album qui s'appelle Behimisatsi, voilà, je l'écorche, mais Behimisatsi de producteur Insula. C'est parti, l'album Va Oaka, ça déboîte.

On a vraiment l'impression de naviguer là, avec ce petit son chaloupé là, comme l'écume. Voilà, voilà. Insula. Ah, c'est un son un peu à la fois aussi guerrier. On sent aussi les batailles sur l'eau de ces guerriers Vahoaka, voilà, qui aperçoivent au loin comme une lueur d'espoir avec un nouveau territoire et la faune au loin, voilà, et la flore, voilà, comme un arboretum. C'est beau, c'est beau, c'est superbe ce son. Je vous conseille vivement d'aller écouter tout l'album. On s'en met un deuxième extrait. L'extrait qui n'est pas plus simple à dire s'appelle Zahandeha Anaraka Anao. Voilà, c'est ultra complexe. Voilà, je ne sais pas ce que ça veut dire. Je chercherai pour la prochaine fois, je vous jure. Je ferai une petite étude. Allez, on écoute tout de suite cet album, ce morceau. Deuxième extrait de l'album Vahoaka de Insula.

Yeah, encore un beau voyage insulaire sur une rythmique ternaire, voilà, de l'océan Indien. Merci Insula pour ce superbe album. Va Oaka, c'était Za Ndeha Anaraka Anao, voilà le nom de la track. Allez streamer ça, allez écouter ça, allez acheter ça, voilà, c'est superbe. Yes, allez, on quitte la mer et pour revenir bien sur terre avec un son qui frappe le sol, voilà, un son à écouter très fort dans ta voiture, à en faire vibrer ton pot catalytique. C'est le dernier EP Diaspora Pack volume 3 de Dave Nunez. Voilà, Dave Nunez, le DJ producteur néerlandais avec aux origines surinamaises, antillaises, qui revient avec un espèce de banger. Voilà, c'est le P Diaspora Pack volume 3. Voilà, c'est un best of, c'est la dream team un peu voilà du TX, c'est la dream team des favelas. Voilà, c'est la dream team. Il y a Neken, il y a DJ Leacox, il y a Sirène, il y a Akalex, il y a Bri. Voilà, que des bangers, que des gros producteurs voilà qui sont en vogue en ce moment. On s'écoute tout de suite le premier morceau que j'ai extrait de l'album qui s'appelle Takasheka, voilà, Neken, voilà, Neken, le producteur indonésien. C'est parti, ça frappe, allez, fais vibrer ton pot catalytique.

Voilà, je vous avais prévenu, banger total de Dave Nunez sur son nouvel EP Diaspora Volume 3. On enchaîne tout de suite avec un autre morceau dans la même veine, hein, bien acide, bailé, voilà, pour notre poteau Dirty Bailey qui kiffe ça, voilà. Et on s'écoute le morceau Acid Funk, c'est avec Paul Monde, le producteur du Minnesota, il me semble, voilà, états-unien, et Akalex Cocorico, le Frenchie de Paname. Le morceau s'appelle Acid Funk et c'est de l'acide bailey, effectivement. C'est parti, gros banger, encore une fois, Dave Nunez là qui nous sort une dinguerie.

Voilà, c'est Dave Nunez et encore une dinguerie sur cette EP que je vous conseille vivement. Voilà, il avait déjà déchiré avec ses précédentes éditions de ce de cette EP, les Diasporas, le volume 1, le volume 2. Il y avait en mars, juste le mois, il y a deux mois, il y avait sorti Diaspora Original, voilà, qui était aussi une dingue, grosse dinguerie. Donc voilà, Dave Nunez, on le suit attentivement et on va s'écouter un dernier morceau de l'album. Et c'est le morceau avec Nivek qui s'appelle Booty Must Be Dared. C'est parti.

They Must Be Dead. Voilà, dernier extrait de cette EP Diaspora Pack Volume 3. Je vais arrêter de le dire, mais allez l'écouter, allez streamer, allez l'acheter. C'est une grosse dinguerie de Dave Nunez. Voilà. On reste sur les dance floors, on reste sur les dance floors bien, bien rave, voilà, de Londres, la London Rave. C'est là l'EP, le dernier Prayer, le dernier Various Artist, voilà, de ce label qui s'appelle Daz Booty, qui rassemble un peu toute la crème des dance floors de Londres, voilà, de ghetto, tech, footwork, plein de crapuleries comme ça. Ça vient de sortir, voilà, c'est sorti là aujourd'hui, non, il y a deux jours. Donc on l'écoute tout de suite, on commence par écouter le premier extrait, voilà, qui est de Dusty Dan, voilà, l'extrait qui s'appelle Color and Action. Ça va donner un peu le rythme de cette compile de chez Daz Booty. La compile s'appelle Worldwide Prayer 3. C'est parti, Dusty Dan, Color and Action.

Hyde Player 3 de Das Booty, encore une dinguerie. Je vous avais fait écouter dans l'émission du mois dernier le dernier EP de Morelia qui était sorti, le Who Ho, qui était sorti pareil chez Das Booty. Voilà, ils sortent bien que des capulries ce label de Londres. Et on écoute le deuxième extrait que j'ai choisi là de ce Worldwide Player 3, le Various Artist de Das Booty. Le morceau est de SSB. Et le morceau s'appelle Sip the Juice. On s'écoute ça tout de suite. Allez, c'est parti, Ghetto Tech.

Alright. Das Booty, voilà, le label à aller découvrir. Le label de Londres, voilà, qui met en avant les cultures rave et ghetto, tech et footwork londonienne. Voilà, le Worldwide Player 3 est sorti il y a quelques jours. Allez, écoutez ça. Voilà, un petit moment de copinage et honté, voilà, avec le collectif Afrotouriste qui sera ce week-end, ce samedi. En Ardèche, voilà, au lieu dit les Blayons, pour une soirée électro-africaine, sud-américaine, voilà, plus et plus l'infinité avec toutes les cultures club. Donc Afrotouriste collective ce week-end au Blayon. Voilà, c'est tout près de Nozières-la-Mastre, c'est un peu loin d'ici, mais pour ceux qui sont de ce côté-là, n'hésitez pas à y aller, il y aura les infos sur leur Facebook, voilà, le Facebook Afrotouriste Collective. Et on redescend tranquillement de ce dance floor londonien pour aller se diriger tranquillement vers le Suriname, dont est originaire le prince

Pazienzi, voilà le producteur que je vous avais déjà fait écouter il y a un petit moment. Il avait sorti cette EP Fondamenti, très très bonne EP. Et on continue dans cette même lignée. Voilà, il n'est pas hyper productif. Voilà, il nous sort quelques myriades de sons de temps en temps. Et là, c'est le morceau Luku Fini. Voilà, ça va vite et ça fait du bien. C'est Prince Pazienzi. Bassin.

0: Là, là, là, là. J'espère que comme moi, vos cœurs sont encore bien accrochés malgré ce morceau de Prince Pasenzi qui les a mis à rude épreuve. Voilà, le morceau s'appelle Loucou Fini. Ça a presque failli en finir pour mon rythme cardiaque. Après ça, il fait chaud, super chaud. Ça transpire dans les locaux de RSF. C'est toujours à Kumbia Matata avec Manouche pour vous servir. Voilà, c'est aussi sur RDWA depuis quelques mois. Voilà, un big up à toutes les équipes de radio du coin. Gros big up à vous, merci pour tout ça. Ça fait plaisir qu'on ait encore l'opportunité, la chance de faire écouter ces musiques-là à tout le monde. Yes, allez, on continue dans la même veine. Oui, oui, cette veine afro-caribéenne, voilà, qui est celle aussi de DJ Doraemon, DJ Doraemon de Lisbonne, voilà, qui est un des fers de lance en ce moment, vraiment hyper productif. C'est un son par semaine, un son toutes les deux semaines, c'est n'importe quoi. Je voulais vous faire écouter ce dernier son. Il y a 15 jours que je l'ai trouvé, le Capo Verde Riba Noise, voilà, qui est très funana électro, et depuis il a sorti deux nouveaux sons, donc je vais aussi faire écouter un autre son de Taracho, voilà. Mais on commence dans cette même veine là, Cabo Verde Riba Noise, voilà, du Funana Electro. C'est DJ Doraemon, c'est parti, c'est from Lisbon.
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DJ Doraemon et son Funana Electro, yes. Allez, on enchaîne avec un morceau qui va vous calmer tout ça, parce que là j'ai l'impression que vos cœurs aussi lâchent, voilà. Et je vois quasiment plus rien dans le studio tellement c'est moite et l'ambiance est à la sueur et la transpiration. Allez, on se calme un petit peu, on écoute ce Tarasho, le dernier morceau du coup de DJ Doraemon, le Picatera Tarasho. C'est parti, yes, allez.

0: Doraemon, voilà, de Lisbonne. Ah, ça fait du bien de redescendre un petit peu. Et on va bientôt passer à la rubrique Artiste du mois. Ah, yes, et l'artiste du mois, cette fois-ci, ça sera l'Orchestar. Yes, I, c'est parti, jingle.
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0: Yes, I, l'Orchestar. Jingle artiste du mois, c'est lui qu'on présente, notre Cocorico marseillais, voilà, qui sort un EP avec qui s'appelle Edit et Remix, c'est le volume 4 de ses EP. Donc merci à lui pour tout ce beau travail qu'il fait, et là il nous vient avec un EP où il nous montre un peu toutes ses capacités. Il nous sort des albums UK bass, il nous sort des morceaux UK bass, il nous sort des morceaux baile funk, il nous sort des morceaux afro house. Donc voilà, j'en ai sélectionné quelques-uns, j'en ai sélectionné 4. On commence tout de suite avec le premier morceau de l'album qui s'appelle Mike Daily. Voilà, c'est un edit, c'est parti, c'est l'orchestre, l'edit et remix volume 4. Marseille.

de cet edit et remix volume 4, yes, avec un morceau un peu afro house, afro style, afro baile. Voilà, on écoute le troisième extrait de cet album qui s'appelle, de cette EP pardon, le Pew Pew Redeem, voilà, un petit bubbling comme on les aime.

de l'inviter, de l'accueillir, un de ces quatre, dans la Drôme. Voilà, il est pas loin. Je pense qu'il sera peut-être dans une programmation d'afro-touriste, d'une soirée afro-touriste, voilà, à l'automne prochain, ou en tout cas à l'hiver prochain. Voilà, on se redit ça. Et on s'écoute un troisième extrait, qui est le Yeye Funk, toujours un edit de l'orchestre.

0: Miaou. Voilà, voilà, voilà, le troisième extrait. J'en ai choisi un tout dernier, voilà, pour montrer l'ampleur de la diversité du producteur L'Orchestra. Voilà, qui nous fait un edit, voilà, de Shadow Boxing, le morceau de Tiff, voilà. Un rappeur, très bon rappeur, voilà, français. On l'écoute tout de suite, son edit, yes.
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0: Médite voilà, l'orchestra, le producteur marseillais qu'un jour on aura sûrement dans la vallée de la Drôme qui nous divulguera un petit set à lui. Le morceau c'est Shadowboxing, voilà l'édite de Tiff et c'est en feat avec Wassim. Et c'est parti, c'est la fin donc de ce cet artiste du mois jingle.
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0: Allez, c'est parti, on enchaîne avec T.A.No. T.A.No, je vous avais déjà parlé de lui, c'est un producteur d'Amsterdam, voilà, qui sort son nouvel EP, qui s'appelle Kekando et DJ, et il y a un morceau qui s'appelle Kekando, et il y a un morceau donc qui s'appelle DJ, voilà, il y en a qui suivent, ça fait plaisir. Allez, on s'écoute tout de suite le premier extrait, Kekando, un bon vieux funky baile, bien kické. Allez, c'est parti, Kekando de T.A.No, ça vient de sortir.

Oui, ces petites gouttes de pluie qui vous rappellent ce joli mois de mai qu'on est en train de vivre, voilà. Tino, Kikando et DJ. Et là, c'est le premier extrait Kikando et on s'écoute tout de suite, comme son nom l'indique. DJ. Toujours très bon ce Tino.

Yes, Tino, toujours très bon, rythmique percussive africaine, toujours plein de tambours derrière, ça fait plaisir. Tino, toujours très très bon, et ce nouvel EP s'appelle Kikando et DJ. Allez, on enchaîne, pas de blabla, c'est Akumbia Matata, et on écoute Oxtec, le producteur de Bogota, qui sort un EP hommage à la guaracha, voilà, le style de techno sud-américaine, voilà, qui s'appelle Fiebre Guarachapac. On écoute le premier extrait, Metetela y Sacatela, c'est parti, c'est Oxtec, c'est Akumbia Matata, c'est parti. Ahahou,

Guarachapac, Oxtec, voilà, très très bon producteur. Et là, il est en train d'exploser un peu là en Amérique du Sud. Voilà, il vient de Bogota et il nous sort ce pack Guaracha. On en écoute un deuxième extrait et c'est l'extrait qui s'appelle Mené a la cadera. C'est dale, c'est parti. Oxtec qui mené a la cadera.

ça frappe. Fiebre Guarachapac, voilà, de Oxtec, de Bogota. Grosse tuerie, voilà, on a hâte d'écouter ça, surtout les sound systems de France et de Navarre, Inch'Allah. Allez, on enchaîne, on change de pays, on change de continent, on change de style, et c'est les deux derniers morceaux sortis de Gafachi, voilà, qui et sont en feat tous les deux avec Sam Interface qui est aussi un DJ anglais qui a créé, cofondé, je crois, le label Le Club Yeke. Le label d'où elles sont sorties pas mal de Bright, de choses comme ça, voilà. Et on écoute le dernier extrait qui s'appelle Brekete. Brekete, qui est un très très bon morceau, voilà. Gafachi comme d'habitude et Sam Interface, c'est parti.

Brekete, dernier morceau de Gafachi, ça m'interface et mea culpa, je me suis trompé, c'est pas du tout, ça m'interface, c'est pas du tout le fondateur de, du label Club Yeke, c'est le fondateur du label More Time, voilà, d'où avaient sorti les premiers morceaux de Bright, voilà, qui s'appelait aussi Snow à l'époque, voilà, ça m'interface. On s'écoute tout de suite, du coup, le dernier morceau qui s'appelle Don't Stop, qui est sorti là, il y a juste quelques jours, toujours Gafachi et ça m'interface.

Sam Interface, Yes I, le dernier morceau qui est sorti en date de Gafachi, le producteur de Accra au Ghana. Voilà, il s'appelle Don't Stop. Et on n'arrête pas cette émission d'Akumbia Matata tout de suite. C'est bientôt la fin, mais non, on n'arrête pas tout de suite. On continue pour tous mes pandas, pour tous mes grizzlies, pour tous mes ursidés, des steppes, des dromois, des dancefloors. C'est parti, on continue. On va au Chili avec Nicoba. Nicoba qui nous sort son dernier morceau qui s'appelle Y Otra Vez. Y Otra Vez, on l'avait, Nicoba, on l'avait connu en novembre dernier avec le P Acelerao. Et il nous envoie une pépitasse banana. C'est parti, encore une autre, Y Otra Vez. C'est parti pour tous les ursidés.

0: très très bon morceau. Il y a quelque chose hein, chez Nicoba là. Il y a quelque chose, il nous fait, moi il me fait vibrer à chaque fois. Je trouve ça super bien produit. Et voilà, donc j'espère qu'on le retrouvera très vite. J'espère qu'il va nous sortir très vite des nouvelles tracks et pourquoi pas un nouvel EP très très bientôt. Ciao Nicoba et on se retrouve pour la fin de l'émission. Pour la fin de l'émission, je vous ai concocté l'écoute du dernier EP de 15-15. Voilà, 15-15. Qui sont un groupe voilà de aux influences électro tahitiennes et bien plus que ça parce que ça passe par le néo-péréo, ça passe par le sable, ça passe partout et c'est produit super bien produit. Voilà, 15-15, un gros big up à eux. Voilà, ils nous viennent de Paname et le dernier EP s'appelle Saplin, il me semble. Et c'est un mot dérivé du langage tahitien, un mot dérivé de Charlie Chaplin, voilà qui justifie la moquerie, voilà des gens qui justifient la moquerie. On écoute tout de suite le premier morceau de l'album. Voilà, c'est Rafale, c'est parti, c'est 15-15, c'est leur dernière EP. Un gros big up à eux.
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ça rafale. Ça rafale avec 15-15, voilà. Et leur dernier EP, Sapline, comme je vous le disais avant, c'est donc un mot qui est défini dans la culture tahitienne. Quelqu'un, voilà, qui est en tant que dilettante, qui n'est pas pris au sérieux, voilà, qui se moque aussi. Quelqu'un qui est dans la moquerie ou en tout cas dans la blague. Voilà. Et ça, c'est un mot qui est inspiré donc de Charlie Chaplin. On s'écoute le dernier morceau de l'album, voilà, qui s'appelle Louia, qui est une grosse tuerie. Donc, ils ont sorti un vinyle avec cet EP là sur une face et l'EP précédent sur l'autre face. Voilà, courez l'acheter. C'est une tuerie 15-15. C'est parti. Allez, Louia.

Grosse tuerie. Voilà, voilà, bien, bien clean, une voix R&B avec un petit son, un petit vocodeur là, bien autotune, bien placé, c'est parti, c'est Sapline, c'est 15-15, merci à eux pour ce dernier EP. Et allez, on se quitte, voilà, sur une petite compile de Cinco de Mayo, voilà, voilà, une célébration à la fête révolutionnaire nationale mexicaine, et c'est un petit big up à mon Yeber préféré avec un remix voilà de Satisfaction. C'est parti, allez, c'est bientôt la fin.

0: d'avoir écouté l'émission. Merci à Radio Saint-Fé, merci à Radio de la diffuser. Et on se retrouve, je vous lance un gros big up à tous, mais aussi des steps drômoises. On se retrouve le mois prochain, voilà, pour toutes les nouveautés club africaines, sud-américaines et autres. Voilà, tout ce qui fait vibrer la planète dance floor. On se retrouve très vite. Des gros big up à tous. Yes, I, c'était Manouche pour vous servir. Akumbia Matata. Ciao, ciao.
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1: Il est 17h ici à Paris, 16h à Kinshasa. Bonjour à tous.
2: Karine Bellichat.
1: À la une, selon l'Africa CDC, 10 pays africains risquent d'être touchés par Ebola tandis que l'épidémie progresse en RDC. Le niveau d'alerte est désormais maximal, mais la riposte sanitaire tarde à se mettre en place en Ituri, déjà en proie aux violences des groupes armés. C'est une décision très rare en France. Un ministre étranger est officiellement interdit de territoire. Il s'agit d'Itamar Ben-Gvir après la diffusion d'une vidéo des membres de la flottille pour Gaza qui avait provoqué une vague d'indignation internationale. Ces militants pro-palestiniens étaient apparus les mains attachées, face contre terre, invectivés par le ministre israélien de la Sécurité nationale. Paris emboîte le pas à l'Espagne et la Pologne avec cette mesure. Et puis nous évoquerons du foot féminin et la Ligue des Champions qui oppose dans une heure maintenant le FC Barcelone à l'OL Lyon. Trois nouveaux cas d'Ebola ont été confirmés en Ouganda aujourd'hui, tandis que l'Organisation mondiale de la santé a relevé hier le niveau d'alerte en RDC. Il est désormais maximal. L'épidémie se propage très rapidement dans le pays. On compte désormais près de 750 cas suspects et 176 décès probablement dus à la maladie. Pauline Azidi, pour ce qui est de la riposte, les acteurs sanitaires sont confrontés à la dégradation des conditions sécuritaires, notamment en Ituri.
3: Un groupe de personnes en colère s'en est pris aux infrastructures de santé que Médecins Sans Frontières est en train de déployer à Mongoualou. Cette cité minière fait partie des zones les plus touchées du pays. Une tente d'isolement a été totalement détruite dans un incendie. C'est le deuxième incident sécuritaire de ce type en deux jours. Une attaque similaire a eu lieu jeudi à Rampara, près de Bounia, avec là aussi des tentes incendiées. Dans cette province d'Ituri, une nouvelle zone de santé est désormais concernée par l'épidémie, kilomission limitrophe de celle de Bounia. Propagation aussi en Ouganda, pays voisin. Trois nouvelles contaminations ont été confirmées par les autorités sanitaires. Un chauffeur ougandais et une professionnelle de santé contactent du premier cas recensé dans le pays et une Congolaise arrivée avant la déclaration de l'épidémie, prise en charge dans une structure de santé en raison de douleurs abdominales. Elle est rentrée en RDC le 14 mai, donc la veille de l'alerte sanitaire. Kampala dit retracer les cas contacts pour assurer un suivi. Pauline Azidi, Kinshasa, RFI.
1: Et désormais, l'épidémie pourrait se propager à la région. Selon l'Africa CDC, 10 pays africains risquent d'être touchés. L'agence sanitaire de l'Union africaine met en garde le Soudan du Sud, le Rwanda, le Kenya, la Tanzanie, l'Éthiopie, le Congo, le Burundi, l'Angola, la Centrafrique et la Zambie. En revanche, le risque de contamination mondiale reste faible. Au Bangladesh, c'est la rougeole qui tue plus de 500 décès en deux mois et les enfants pauvres sont les premières victimes, car ils n'ont pas accès au vaccin pourtant très efficace. Il s'agit de l'une des flambées les plus meurtrières depuis des décennies dans le pays. Le gouvernement affirme que l'épidémie est désormais contenue au Bangladesh. Au Moyen-Orient, les signaux s'accumulent vers un possible accord de paix entre Washington et Téhéran. L'Iran dit désormais être en phase de finalisation d'un protocole avec les États-Unis. Marco Rubio affirme qu'un accord est possible dès aujourd'hui. Un vent optimiste qui contraste avec des informations de presse diffusées plus tôt, relatant une possible reprise des bombardements sur l'Iran. En attendant un accord qui pourrait débloquer la situation, le détroit d'Ormuz est toujours largement paralysé, l'économie mondiale impactée, au premier chef l'Asie. Il en sera question en Inde. Le secrétaire d'État américain Marco Rubio y est pour 4 jours. 4 jours pour recoller les morceaux d'une alliance mise à mal par Donald Trump depuis son retour au pouvoir. Le premier ministre Modi est invité très officiellement à la Maison-Blanche. Karl Pasquet, la question de l'énergie est une bonne raison de rapprocher ces deux alliés de longue date.
4: Vendre du carburant pour réchauffer les relations diplomatiques, c'est la stratégie de Marco Rubio en Inde, alors que l'économie locale subit de plein fouet le blocage du détroit d'Ormuz. Au-delà des barils, le secrétaire d'État vient éteindre l'incendie allumé par Donald Trump. L'Inde n'a pas digéré sa visite en Chine la semaine dernière, ni son rapprochement avec le Pakistan. Lors du conflit frontalier l'an dernier, le président américain avait agacé l'Inde en s'attribuant le mérite du cessez-le-feu. Ces derniers mois, il a encore encensé Islamabad, devenu médiateur dans le conflit avec l'Iran. Pour réparer ses accrocs, Marco Rubio s'appuie sur le travail du nouvel ambassadeur Sergio Gore. C'est lui qui a amorcé la détente après 10 mois d'impasse. Donald Trump a depuis abaissé ses taxes de 50 à 10% sur les produits indiens en échange d'un plan d'achat de 500 milliards de dollars de produits américains. Dernière étape de cette visite, la réunion en début de semaine du Quad avec l'Inde, le Japon et l'Australie. La participation de Marco Rubio viendra sceller ce rabibochage indispensable pour contrer l'influence de la Chine dans l'océan Indien.
1: Après l'Espagne et la Pologne, la France bannit à son tour le ministre israélien de la Sécurité nationale, Itamar Ben-Gvir, est interdit de territoire français. Le ministre des Affaires étrangères l'a annoncé aujourd'hui en réaction à la vidéo choquante des militants pro-palestiniens de la flottille pour Global Soumoud, malmenée en Israël, Julien Chavanne.
5: À compter de ce jour, Itamar Ben-Gvir est interdit d'accès au territoire français, écrit Jean-Noël Barrot. Le chef de la diplomatie française dénonce des agissements inqualifiables contre des citoyens français et européens de la flottille Global Soumoud. L'Espagne a déjà déclaré Ben-Gvir persona non grata. La procédure est lancée en Pologne. De leur côté, l'Italie et l'Irlande ont demandé à l'Union européenne d'imposer des sanctions contre le ministre israélien d'extrême droite. À Bruxelles, sa vidéo a finalement relancé le camp des partisans de nouvelles mesures contre Israël. Un projet de sanctions commerciales contre les importations en provenance des colonies israéliennes avait pourtant capoté la semaine dernière et il y a 2 semaines, Ben-Gvir lui-même avait été retiré de la liste de personnes visées par des sanctions. Interdire de territoire un ministre est une décision très rare, un acte symbolique fort, mais sans conséquences directes dans la vie du ministre d'extrême droite. Politiquement, Itamar Ben-Gvir pourrait même s'en servir pour se présenter comme la victime d'une ingérence étrangère à quelques mois des élections d'octobre.
1: Et pendant ce temps, à Gaza, Israël a mené une nouvelle frappe meurtrière. Un adolescent et 5 policiers palestiniens ont été tués. Et au Liban aussi, les frappes israéliennes se poursuivent. Beyrouth affirme qu'une caserne a été visée, blessant un soldat. Du sport, pour respirer un peu à présent, la 25e finale de Ligue des champions féminines de football oppose en fin d'après-midi, dans une heure maintenant à Oslo, le FC Barcelone à l'OL Lyon. Les Catalanes ont remporté 3 des 5 dernières finales européennes, dont une victoire il y a 2 ans justement face aux Françaises. Il y aura donc un parfum de revanche pour des Lyonnaises qui peuvent obtenir le 9e titre de l'histoire du club dans la compétition. Parmi les petites histoires autour de cette finale, il y aura le retour d'Hageberg sur ses terres. L'attaquante star norvégienne de l'OL Lyon a déjà tout gagné sous les couleurs lyonnaises, mais l'emporter sur ses terres aurait une saveur particulière, Babacar Diarra.
6: Avec Ada Hegerberg sur la pelouse d'Oslo, le public norvégien devrait passer outre sa neutralité. Entre les Barcelonaises et les Lyonnaises, la balance penchera forcément vers ces dernières en termes de popularité. Partie du pays il y a 13 ans avec sa sœur, l'attaquante est devenue la première femme ballon d'or de l'histoire. Une star en quête d'une 8e Ligue des champions personnelle qui serait forcément à part.
7: C'est vrai que j'aurais jamais imaginé, non, de jouer une finale en Norvège. C'est vrai. On en parle, mais maintenant, il faut le faire. On l'a fait avec beaucoup de conviction et qu'on croit en nous-mêmes. Ouais, j'espère qu'on va le faire.
6: Idole des Norvégiennes, Ada Hegerberg croisera 2 joueuses qui lui ont succédé au palmarès du trophée individuel le plus prisé du football. Les Barcelonaises Alexia Putellas et Aitana Bonmatí, respectivement double et triple ballon d'or. Le défi s'annonce donc immense, mais la locale de l'étape connaît la recette.
7: Et c'est vrai que c'est une équipe très soudée au ballon. Qu'est-ce qu'on peut faire avec le ballon nous-mêmes? Qu'est-ce qu'on peut faire physiquement pour prendre le dessus du match? Il faut surpasser soi-même dans une finale pour la gagner. Et ça, je pense qu'on en a capacité pour et j'en ai confiance à l'équipe.
6: Hegerberg le sait, plus qu'une finale, c'est la suite d'une rivalité continentale qui se joue cet après-midi à Oslo.
1: À Cannes, le conclave du jury a commencé. Le lieu est tenu secret. Ses 9 membres sont réunis autour de leur président, le réalisateur sud-coréen Park Chan-wook. Et le verdict sera rendu ce soir. L'ambitieuse fresque queer, la Bola Negra, est sur les rangs pour la palme d'or du duo espagnol Javier Ambrosi et Javier Calvo, surnommé Los Ravis, héritier revendiqué de Pedro Almodovar. 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
15: 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Un week-end entier dédié à la poésie, au spectacle vivant et à la joie de se retrouver. 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Le festival vous ouvre ses portes samedi 30 mai de 14h à 23h et dimanche 31 mai de 14h à 18h à l'espace boisé sous la salle des fêtes de Céline Thury-Mandoul. L'entrée est à partir de 8€ à prix solidaire pour soutenir les artistes et le festival. Sur place, une buvette et des crêpes sucrées tout le week-end et samedi soir de délicieux burgers pour prolonger la fête jusqu'à la nuit. Pensez à prévoir du liquide pour vos achats et notez que les chiens ne sont pas admis sur le site. Retrouvez toute la programmation sur le site de l'association Trouble Champêtre, sur Facebook ou sur Instagram. On vous attend le 30 et 31 mai. Venez tricoter vos rêves avec nous.
16: Oui, bonjour la radio. Alors ici la compagnie Carnaval pour vous annoncer l'ouverture d'un nouveau lieu culturel à Sceaux, le Passe Muraille. Et donc on va inaugurer ce nouveau lieu avec une proposition de la compagnie Carnaval qui s'appelle Remake, un entresort à la croisée de la marionnette, de la magie, des arts numériques, une proposition d'illusion d'optique. Et tout ça joyeusement à partir du 23 mai. Donc il y aura deux séances, une à 17h et une à 19h. On vous conseille de venir un petit peu en avance pour pouvoir assister au spectacle. On peut manger et boire sur place. C'est juste à côté du Zigzag Café et c'est aux 10 routes de Bordeaux, à Sceaux. Voilà, plus d'infos sur le site de la compagnie Carnaval, compagniecarnaval.com. À très bientôt.
17: Bonjour, la compagnie La Fugue revient jouer son spectacle dans la Drôme, Nadine, grâce à un soutien de Culture et Territoire diffusé par Valence Aglo. Nous jouerons donc le jeudi 28 mai à 19h à la médiathèque La Tour Maubourg à Valence. Le vendredi 29 mai à 18h30 à la médiathèque de Mours-Saint-Eusèbe à côté de Romans. Et enfin, le dimanche 31 mai à 11h au restaurant La Pangée à la Baume Cornillane. Voilà, pour plus d'informations sur le spectacle, culafugue.org. À très bientôt.
18: Bonjour, le Café associatif de Grane La Rigole invite petits et grands à sa seconde édition de l'événement Granouille au Théâtre de Verdure de Grane ce samedi 30 mai. Alors au programme, il y aura de 16h à 18h la brocante des enfants, des ateliers jeux et découvertes de jeux de société, un atelier de fabrication de jeux en bois, à 18h30 le spectacle Momo et à 19h30 un apéro musical suivi d'une boum avec DJ Todd. Buvettes et petites restaurations sont sur place et c'est gratuit. À très bientôt.
19: J'annonce l'art dans la grande rue à Beaufort-sur-Gerval, une exposition d'artistes, de peintres, sculpteurs de Nouvelle-Vallée. Donc ce sera le samedi 23, dimanche 24, de 10h à 18h. Le vernissage de l'exposition aura lieu le samedi à 11h30. Vous pourrez aussi voir les œuvres des enfants de l'atelier d'art de Beaufort. Il y aura tout au long du week-end des animations, donc un atelier de modelage sur terre, un atelier de fabrication de masques. Le week-end sera aussi ponctué du concert de la chorale de la Gervanne à 18h au temple. Et nous faisons appel à éventuellement des musiciens qui souhaiteraient se joindre à l'événement et mettre tout ça en musique pour le plaisir de tous. Voilà, bienvenue à vous et d'ici là, bonne semaine.
20: Bonjour, spectacle pour enfants ce samedi 23 mai 16h à la Pangée, à la Baume Corniane. La compagnie Compte en Nombre propose le spectacle Un peu perdu. Ce spectacle tout en nombre et en lumière aborde les thèmes de la séparation, du courage ou de la confiance. Inspiré du livre d'illustration de l'auteur irlandais Chris Houghton et accompagné par le doux son des percussions mélodiques du Happy Drum, laissez-vous guider par la comédienne pour une aventure pleine de charme, de découvertes et de rencontres inattendues. Vous pouvez réserver par mail à l'adresse contact@lapangée.org. C'est donc ce samedi 23 mai, 16h, à la Pangée, à la Baume Corniane, qu'on se le dise, à bientôt.
18: Salut Radio Saint-Ferréol, petit message d'invitation à la fête de la nature ce samedi 23 et dimanche 24 mai à la fabrique de Buffière à Grane. Au programme atelier de jardinage, troc de plantés de graines, visite des jardins partagés, performance artistique et balade découverte du chant des oiseaux. Bref, un week-end festif et convivial concocté par la fabrique de Buffière, les jardins partagés et le café associatif de Grane La Rigole. Et c'est au 545 route de Cré à Grane, de 10h à 18h le samedi et à partir de 9h le dimanche.
21: Bonjour les auditeurs, un petit message pour vous dire que le samedi 23 mai, il y aura la fête de la fringue à la MJC Centre Social Nîmes-Chaise. La fête de la fringue, c'est donc une gratiféria de vêtements printemps-été de 11h à 17h30. Vous pouvez nous apporter vos vêtements le jeudi et le vendredi qui précèdent et le samedi 23 jusqu'à 14h. Il y a aussi au programme de la journée donc un repas le midi à 4€. Dans la journée, il y a des ateliers, des jeux pour adultes et enfants, de l'écoute de podcasts, des rallyes photos. Et on a une scène ouverte qui clôture la journée donc de 17h30 à 19h. Et pendant toute la journée, on a les jeunes qui tiennent une buvette pour financer tous leurs beaux projets, accompagnés par la MJC Nîmes-Chaise. Voilà, donc la fête de la fringue, c'est le 23 mai. De 11h à 19h au total, et on vous attend avec grand plaisir.
22: Bonjour Radio Saint-Ferréol, on s'appelle Baptiste Rolla et Samy De Coster. La compagnie s'appelle Scène Nationale 7. On traverse la région à pied à partir du 22 mai avec un spectacle musico-théâtral qui s'appelle Prélude de Pan. C'est une nouvelle de Jean Giono, enchanteresse, sauvage, inquiétante, drôle, très poétique et très oral en même temps. C'est l'histoire d'une fête de village qui va tourner à la pluie et au fantastique. Une histoire d'hommes et d'animaux devenus fous. La mise en scène emmène le texte et la musique et finit dans une sorte de transe très joyeuse. Voilà, on vous attend à la gare des Ramières, à Alex, pour la fête de la nature le dimanche 24 mai à 17h, puis à Bordeaux le même jour à 20h. Le lundi 25, à partir de Cré, on chemine jusqu'à la rivière Arte de Gigor-Lozeron, où l'on jouera à 19h. Puis le lendemain, vers la vallée de Quin, au-dessus de Saint-Andéol, le 26 mai, à 18h30 cette fois. Et après, on attaque l'ascension du Vercors et on fait la traversée du massif jusqu'à sa pointe nord. On termine notre périple éco-théâtral le 7 juin. Retrouvez toutes nos dates et horaires sur scène-national-7.com. Et vous êtes invité, si les jambes vous fourmillent, à marcher avec nous sur une étape de votre choix. Écrivez-nous sur grandrando@gmail.com. Des animations naturalistes seront menées tout au long de cette itinérance pour découvrir tous les vivants qui habitent cette montagne magique. Voilà, merci Radio Saint-Fé pour ce partage et on vous dit à tout bientôt.
23: La gare à coulisses accueille la compagnie Sans Issue qui vient avec son chapiteau sur l'écocide de Heure du 28 au 30 mai pour le spectacle Bluff. C'est en partenariat avec le Train Théâtre de Portes-les-Valences. La compagnie Sans Issue est une joyeuse bande d'une dizaine de circassiens, musiciens, techniciens réunis autour des arts du cirque, des arts urbains, du tanz-théâtre, de la performance et de la création musicale et sonore. Bluff, c'est un spectacle hors norme, mené tambour battant, drôle, sensé et terriblement rock'n'roll. Alors, du Cirque sous chapiteau, c'est du 28 au 30 mai. Le mercredi est déjà complet. Et le 29 et le 30 mai, c'est à 20h. Le 28, le 29 et le 30 mai, c'est à 20h. Toutes les informations sont à retrouver sur le site de la Gare à Coulisses.
0: Bonjour, la Technoparade organise les 23 et 24 mai 2026 sa 13e rencontre de fanfare du Val-de-Drôme. À Oust, en bord de rivière, entre guinguettes, village et salle des fêtes. Avec au programme le grand machin chose venu de Nantes, la fanfare du Minervois venu de l'Aude et deux locales, le tarif des Trois Becs de Saillant et Tapas Cymbal de Dieulfi. Plus la Technoparade, 5 fanfares pour ambiancer le printemps. Samedi 23, Bordeaux-Drôme en fête, de 15h à 18h30, animation avec archi-jeux, installation sonore participative avec micro-contact, atelier sérigraphie, apportez vos textiles. De 18h30 à minuit, grand bal de fanfare avec repli en salle des fêtes, si la pluie insiste. Dimanche, au village d'Oust, lâcher de fanfare de 10h30 à 12h, au marché et au parc Blanchelaine, puis de 12h à 15h, brunch musical en bord de Drôme. Buffet, buvette sur place les deux jours, entrée à prix libre. Et puis, petite annonce, nous sommes toujours intéressés par de bonnes volontés bénévoles sur ce week-end. Contactez-nous à contact@techno.com. Merci, à bientôt.
2: Bonjour, à l'occasion de ses 40 ans, la chorale Kirua propose 3 concerts, samedi 23 mai, 20h30 à la salle festive d'Alex, dimanche 24 mai, 18h au prieuré Saint-Félix à Marsanne, sur réservation au 06 45 41 29 11, et le lundi 25 mai à 17h au temple de Guy Grange. Merci de venir écouter et applaudir la chorale Kirua. Bonne journée.
3: Salut, dimanche 24 mai à la MJC de Oust-sur-Scie, Ninichèze. On organise la projection de Guy Dame jusqu'au bout. C'est un documentaire de Ahmad Gamal et Sarah Béchellery. Alors que les rêves de la révolution au Soudan sont emportés par la guerre, Ahmad et ses camarades, anciens membres des mouvements étudiants, aujourd'hui exilés en France, se demandent comment garder vivante la mémoire de la résistance du peuple soudanais. Et la projection sera suivie d'un échange avec Ahmad Gamal, réalisateur et cofondateur de Sudfa Media. Ce rendez-vous est à 19h à la MJST. C'est une soirée en prix libre en soutien à Sudfa Media, qui est un média franco-soudanais indépendant. Alors venez nombreux, à très bientôt.
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La question la plus habituelle que s'entendent poser les gens qui vivent des productions de leur esprit, c'est « Quelles sont vos sources d'inspiration ?»

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de son immeuble du 36 rue Frédéric Lemaître. Le sujet porte une veste noire de taille moyenne, cheveux châtains, d'un pas pressé comme retard, marche vers le métropolitain. À 8h07, la caméra de surveillance numéro 9043 observe que M. X s'est arrêté pour s'observer devant une glace sans teint d'une pharmacie localisée 34 rue Albert Schweitzer. À l'aide de son index droit, X semble vouloir effacer une tache située à l'interstice de ses lèvres et identifiée comme une bavure de dentifrice. Il y parvient et manifeste un air de satisfaction.

l'après-midi du 1er décembre 2007, Mademoiselle S, munie d'un chien, est adossée à l'abribus de la station Maurice Bobin. Le sujet est une jeune femme, lunettes noires, tailleur gris-brun, cheveux cachés par un foulard, elle est de type maghrébin. À 15h08, la caméra de surveillance numéro 13201 constate que Mademoiselle S tient sur sa hanche une canne blanche et feuillette dans le même temps les pages d'un ouvrage de type féminin. Soudainement, comme interpellé d'un brusque hochement de tête, le sujet semble saluer la caméra de surveillance numéro 16207, range son magazine,

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Sergio va nous donner le thème.